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Vous êtes sur Radio Zone 93,8 MHz dans l'émission spéciale concert de jazz. Nous sommes en ce début de semaine au Golden Circle de Stockholm, en Suède, en décembre 1965, pour y écouter un trio tout à fait inhabituel et légendaire de l'histoire du jazz aujourd'hui. Il s'agit du trio de Monsieur Ornette Coleman. Ornette Coleman au saxophone alto, David Isanson à la contrebasse et Monsieur Charles Moffett à la batterie. Et puis, eh bien, nous allons maintenant écouter la deuxième partie de ce concert, toujours bien sûr de Monsieur Ornette Coleman. Et juste pour vous dire que nous avons pu entendre trois compositions et arrangements de Ornette: Faces and Places, European Echoes et D.D. Deuxième set de ce magnifique trio. Je vous laisse en leur compagnie. 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Bonne écoute et bon deuxième set.

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0: Le Festival de Cannes grâce à Agora FM, eh bien, c'est pour Radio Zone aujourd'hui. L'émission La Passion du 7e art vous sera présentée comme chaque année à partir de 18h chaque jour pendant la durée du festival. Réalisation donc Agora FM, c'est pour Radio Zone, La Passion du 7e art. Au micro, Jean Pélichon.
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3: Sixième jour à Cannes, bonjour à tous, et on commence donc à sentir le festival dans les jambes, hein, mais aussi dans la tête. Les films s'accumulent, les images se superposent, et c'est vrai qu'on commence à avoir aussi des conversations de couloir, hein, où tout le monde spécule sur la palme, bien évidemment. Hier matin, donc ambiance électrique, hein, la compétition officielle s'emballe, les jurys commencent à se faire discrets, et nous, autres journalistes, on tente de lire entre les lignes. De mon côté, donc, journée chargée et très éclectique. Elle a commencé avec Full Field de le nouveau Quentin Dupieux, Woody Harrelson en riche industriel américain qui tente de renouer avec sa fille à Paris, le tout perturbé par la cuisine française, un film d'horreur des années 50 et un employé d'hôtel envahissant. Du pur Dupieux. Entre grotesque et sidération, une farce amère qui tape sur les privilèges d'un vieux monde qui s'est longtemps gavé. Honnêtement, je suis ressortie un peu perplexe. C'est brillant, hein, par moments, mais très barré. Il faut quand même être dans l'état d'esprit pour voir ce film. Ensuite, direction La Quinzaine pour L'espèce explosive de Sarah Arnold. Un gendarme corse muté dans la campagne du Nord-Est, une enquête sur la disparition d'un agriculteur en faillite, et des sangliers géants surnommés les Attilas sont au milieu de tout ça. Entre intuition fulgurante et raté spectaculaire, c'est une rupture amoureuse aussi également, et la vodka dans laquelle flotte son cerveau, c'était très drôle. Franchement, jubilatoire, c'était vraiment un vrai petit bonheur de rigoler comme ça à plein poumon, c'était vraiment très très drôle. Puis j'ai testé alors la compétition immersive, j'étais pas du tout allée encore au Carlton pour voir ça. C'était Go with the People de Yamil Rodriguez et Ivan Alejandro Diaz. Alors c'est une expérience avec l'IA qui est assez déroutante, hein, qui interroge la relation entre le divin et le collectif. C'est assez difficile à raconter, il faut vraiment le vivre, c'est assez surprenant, c'est à faire au moins une fois pour se rendre compte. Et ensuite, je suis allée à la séance de courts-métrages spéciaux à la semaine de la critique. Donc, j'ai pu voir La Sentinelle d'Ali Chéri, c'est un soldat désabusé, c'est une parenthèse suspendue dans un quotidien en perte de sens. Ensuite, on a eu droit à I Think You Should Be Here, co-réalisé par Ellie Grapp et Anna Maria Adomaitis. Cette jeune fille près de Genève, au seuil de l'âge adulte, qui se remémore les danses TikTok qui ont façonné leur adolescence, en quête d'identité et de lien. Alors, une petite note personnelle, car l'une des actrices est ma cousine, donc Lou Bertossa, je te fais un petit coucou. C'était un court-métrage formidable, c'est vraiment à voir, notamment, ils ont fait un spectacle tiré également de ces danses TikTok. Donc c'est très intéressant d'avoir pu voir le court-métrage à la suite, c'est le voir à l'écran à Cannes dans un documentaire qui a le sens du mouvement et une vraie grâce, c'était un moment à part. Et donc pour clore cette séance de court-métrage, il y avait également Love Story de Laïs Descastères. C'est une amie qui confie une histoire d'amour bancale, des mois qui passent, la sœur et les copines qui se joignent aux conversations tour à tour. C'est une charmante comédie ultra minimaliste, mais dont le vrai sujet se dessine en creux entre les clopes et le rosé, l'amitié féminine, voilà, c'est au cœur de ce sujet. Donc c'était très intéressant à voir et je recommande également. Maintenant je vous laisse la parole, donc Pascal, et je vous laisse présenter les films de la compétition.
4: En retour, puisque nous étions ensemble sur Full Field, un Quentin Dupieux, c'est toujours un événement, c'est quand même le réalisateur le plus prolixe du cinéma français. Alors là, il nous livre son appétit, son appétence, sa passion pour les films de série Z, avec ces monstres improbables que l'on voyait dans les années 60. Et là, c'est parti d'une séquence particulièrement drôle. Mais le plus drôle est à venir, parce que Woody Harrelson, qui est prise à partie par Charlotte Lebon, qui campe un personnel d'hôtel qui est très attentif aux violences faites aux femmes, et qui donc l'observe alors qu'il parle mal à sa fille, et qui reste donc dans la suite, tant qu'il ne s'est pas calmé. c'est à mourir de rire. C'est vraiment l'un des passages qui nous a fait le plus rire du festival. Après, bien sûr, comme chez Quentin Dupieux, le film est inégal. Et comme l'a dit Mathilde, bon, et ça, c'est vraiment un film qui pouvait figurer donc hors compétition. Après cela, on est allé voir un documentaire dont tout le monde parlait sur la croisette, c'est Rehearsal for a Revolution, c'est-à-dire Viendra la Révolution en Iran. On parle du Shah, puis de Khomeini, puis jusqu'aux événements très récents et à la désillusion aujourd'hui de tout le peuple iranien concernant ce régime des Mollahs qui est devenu une dictature de l'esprit et des vêtures. Et c'était très intéressant, même si bien sûr un peu inégal dans le montage parce que les images d'archives se commettent avec des images personnelles et puis des images quelque peu tremblantes parce que quand on est pris par les gardiens de la révolution ou parce que on risque sa vie parce qu'on a mal ajusté son voile, c'est toute une leçon qui est donnée par les femmes iraniennes aux femmes en France qui, elles, se battent pour porter le voile. C'est tout le paradoxe de nos démocraties européennes. Et puis ensuite, eh bien, nous avons vu Garance. Garance, c'est un film de Jeanne Herry qui arrive donc en compétition. Il faut dire que la problématique de l'alcool et de l'alcoolisme a été bien traitée au cinéma. Hein. On se souvient du Poison en 45 de Billy Wilder, d'Un Saint-Jean d'hiver en 62 avec d'Henri Verneuil avec Jean Gabin et Jean-Paul Belmondo, un film mythique. On se souvient de Betty de Claude Chabrol, l'alcoolisme au féminin. C'est bien cela que Jeanne Herry veut parler. Living Las Vegas, 95, de Mike Figgis, Le Dernier pour la Route, récemment, qui est ressorti, et Des Jours Meilleurs, d'Elsa Bennett. Et là, donc, il s'agit de Garance. Garance, c'est Adèle Exarchopoulos. Elle est dans plein déni, elle refuse son état, elle est actrice, elle commence à oublier ses textes, elle commence à ne plus être juste, même quand elle fait du doublage, et donc elle va être un petit peu obligée à un moment donné de se remettre en question, même lorsqu'elle rencontre l'amour avec Sarah Giraudeau, et bien elle continue à voir comme un trou. C'est une approche très réaliste de Jeanne Herry et très documentée. Elle a bénéficié quand même d'une coproduction d'Alain Attal et d'Hugo Sélignac, les anciens des productions du Trésor. Les productions du Trésor existent toujours avec Alain Attal, qu'on salue. Mais Hugo Sélignac, lui, a fait sa propre boîte, Shifumi, qu'on salue également, ses deux amis, et qui ont fait du très beau travail. Est-ce qu'Adèle Exarchopoulos aura un prix d'interprétation pour cette femme alcoolique? C'est tout le mal qu'on lui souhaite et qui sera décerné, donc, le palmarès, samedi, sur le coup des 20h, en direct du Palais. Alors, on vous a gardé le meilleur pour la fin, bien sûr, c'est Moulin. Moulin, c'est un film de Némès. Némès, c'est quand même quelqu'un qui était arrivé ici avec Le Fils de Sol, qui avait le grand prix du jury. Donc là, il nous revient avec le film le plus attendu peut-être et le plus cher aussi du cinéma français. Et Laszlo Némès donc nous livre un travail magnifique, mais vraiment magnifique. Aujourd'hui, il n'y a pas de suspense à voir. C'est Moulin qui pourrait être la palme d'or que l'on cherche depuis le début du festival. D'autant que Gilles Lellouche en Jean Moulin est particulièrement, Max, si vous préférez, dans les réseaux de la résistance, est particulièrement convaincant. Mais également cet acteur allemand là, qui lui campe donc Barbie et qui que l'on a vu dans plusieurs films à ce festival de Cannes. Et franchement, s'il n'y a pas un bon méchant dans ce type de film, Lars Eidinger est vraiment un bon méchant. Et on comprend pourquoi le procès Barbie a été ce qu'il a été et que ce mec était un véritable monstre authentique. Il y a eu beaucoup d'adaptations hein, de Jean Moulin, mais peut-être que celle-ci, qui s'attarde beaucoup sur la relation qu'a pu nouer Klaus Barbie et Jean Moulin, est peut-être l'un des plus justes. Voilà, c'est notre avis. En tout cas, Palme d'Or ou prix du meilleur interprète masculin pour Gilles Lellouche, ça aussi, il y aura battle, mais nous, aujourd'hui, c'est notre Palme d'Or, Moulin. Et là encore, on retrouve un grand producteur à la manette, c'est Alain Goldman, celui qui a fait 99 ans, ce qui nous permet de faire un petit coucou à Yann Kounen, notre ami. Et franchement, Alain Goldman, il a du flair, quoi. Chaque fois qu'il prend un sujet, qu'il le développe, eh bien, c'est souvent un carton au bout du compte. En tout cas, nous, Moulin, ça nous a séduit totalement. C'est un film qui frise à perfection. Tout est parfait. Voilà. Et il ne nous reste plus qu'à vous dire à demain.
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Bienvenue aujourd'hui à Radio M, dans la région de Montélimar, qui nous propose une émission sur la thématique des arts du cirque, en collaboration avec la Cascade de Bourg-Saint-Andéol dans l'Ardèche, qui est une école du cirque et des clowns. Cette émission est présentée et produite par Thierry Gauthier, avec à la marge production.

qu'est-ce que c'est que ce cirque ? 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

0: travers en exposant ici devant vous une esthétique contemporaine dans cet espace circulaire. Bref, il s'agit d'une célébration sociale plus qu'un spectacle. Le propos, je l'imagine déjà clair dans vos têtes, la transcendance sera comme cœur de ce cérémonial afin que nous puissions partager une émotion collective.
1: Bonjour à tous et à toutes, nous retrouvons à Cascade le pôle national des arts du cirque Ardèche-Rhône-Alpes pour une nouvelle session de Qu'est-ce que c'est que ce cirque ? Ou plutôt ces cirques au vu de la diversité des compagnies, des projets rencontrés. Et aujourd'hui, nous recevons justement la compagnie EA EO. Alors une compagnie belge pour une étape de création. Alors j'ai donné le titre en anglais, All the fun is happening somewhere else.
2: Tout le fun se passe ailleurs.
1: Très bien. On est avec Eric Longequel, on est avec Jordan de Cooper, Sander de Cooper et Bram Dobeler.
2: Et on n'est pas au Rennes.
1: Et oui, bien sûr, excusez-moi. Vous êtes la dernière arrivée d'ailleurs dans la compagnie, je crois.
2: Absolument.
1: Alors, parler de ce spectacle, justement, c'est peut-être l'écueil à éviter. Éviter, donner un mode d'emploi, parce que c'est justement l'objet de votre projet aussi, c'est de montrer que on est entouré de modes d'emploi, de contenants finalement, et on oublie le contenu, et c'est de revenir finalement à la création brute. Alors dans une émission de radio c'est compliqué, on pourrait dire tout est là, tout est dans le spectacle, il suffit simplement de le voir. Alors c'est vrai qu'on est à la radio, donc on est un peu obligé d'en parler.
2: Il y a des confettis, des cahouets, des sacs en plastique, des objets de jonglage, et 5 jongleurs, jongleuses.
1: Alors justement, vous êtes jongleur. La plupart autodidactes, je crois, au départ.
2: On a tous appris en autodidacte. On a fait des formations complémentaires, soit en école de cirque, soit en stage divers et variés. Stage de danse, de clown, de machin, un peu à droite à gauche, on a picoré.
1: Autodidacte en jonglage, ça semble finalement une évidence.
2: Oui, en vrai, ça veut un peu rien dire autodidacte, parce qu'on apprend tout seul, mais en fait, on apprend en rencontrant les autres. Donc, autodidacte, c'est pas le bon mot. Ça veut surtout dire qu'on n'a pas appris à jongler dans une école, mais qu'on a appris à jongler en rencontrant d'autres gens, d'autres jongleurs. Il y a une communauté assez forte de jonglage, assez riche et diverse, et donc qui échange beaucoup. C'est comme ça qu'on a appris essentiellement.
1: Alors justement, à propos de richesse de jonglage, vous êtes sur un jonglage qui essaye de chercher sa définition, qui revient à l'essence même de ce qu'est le jonglage. Alors est-ce que c'est de garder des lassues en équilibre ou des balles en équilibre? Peut-être pas, finalement, il y a peut-être d'autres solutions. Est-ce que c'est simplement des objets en l'air? Est-ce que c'est pas des corps aussi qui se déplacent par rapport aux objets? C'est un peu votre champ de recherche, justement, avant d'arriver sur la thématique du projet?
3: C'est au début de la création, c'est Eric qui a proposé de réfléchir sur des mots qui sont très typiques pour la jongle, c'est-à-dire, quand on réfléchit pas trop, le premier truc qui vient, c'est lancer, attraper, et puis aussi rythme et vitesse, et le regard, et qu'est-ce qui est important pour jongler, pour le jongleur. Et à partir de ça, on a essayé de voir si on pouvait chipoter avec tous ces mini-concepts. C'est pour ça que, par exemple, nous trois, la routine où on a tout le temps les mains sur en balance, elle est un peu née de l'idée d'avoir une routine de jongle où on ne lance pas. Il n'y a pas de lancer, c'est juste des objets placés sur le corps. Et avec ça aussi, on peut faire une routine de jongle sans aucune lancée. Et c'est pour ça que, par exemple, Neta et Eric, ils ont une routine où ils secouent la tête tout le temps de droite à gauche pendant 5 minutes, ce qui est, pour un jongleur, bien sûr, hyper, hyper dur à faire. Mais ça, se mettre en difficulté, ça veut dire qu'on trouve des solutions nouveaux, et c'est un peu la définition de la création de créer.
1: On ouvre justement d'autres portes, ouais. D'autres champs imaginaires. Voilà.
3: Tout à fait.
1: Alors, c'est qu'on arrive très vite finalement vers la chorégraphie, vers la danse, ce qu'on voit sur la dernière partie du spectacle. Du coup, c'est un objet qui permet de tourner autour, de se déplacer autour. Alors, d'ailleurs, nous, publics, qui sommes, alors on parlera de notre place également dans le spectacle, on est très attirés par cette boule blanche. C'est une diversion, ça aussi, peut-être.
2: Comment répondre à cette question? Ce n'est pas une question d'ailleurs, je le note.
1: À la fin.
2: Sommes-nous très attirés par cette boule blanche?
1: Non. On joue avec ça justement, voilà.
2: Oui, enfin, je ne sais pas si ça va répondre à la question, mais en tout cas, en jonglage, c'est la séparation de deux trucs, il y a l'objet et puis il y a le corps, et ce qui est marrant, c'est de jouer avec la distance au sens large entre les deux. Il y en a un qui est inerte, il y en a un qui n'est pas inerte, il y en a un qui est loin, pas loin. C'est peut-être ça que tu voulais dire, en tout cas, ou quand ils ont une balle sur le plateau d'un côté, puis un acteur de l'autre. Et ça crée une tension qu'il n'y a pas s'il n'y a pas la balle, puisqu'on se dit, mais est-ce qu'il va aller chercher sa balle? Est-ce qu'il va s'en servir? Est-ce qu'il sait qu'elle est là? Est-ce qu'il va la regarder? Etc, etc. Et bon, là, c'est un exemple simple, mais enfin, c'est un peu toujours comme ça dans toutes les routines de jonglage. C'est des espèces de distance entre nous et les objets, et puis on va le plus loin qu'on peut.

0: Mais dans la partie justement chorégraphique, il y a à la fois le mouvement des balles, mais il y a aussi le mouvement des corps, il y a des points de rencontre. Ce ne sont pas toujours des points de rencontre habituels d'ailleurs.
1: Oui, quand on jongle, à part dans le cas très particulier des routines d'objets lumineux, on voit toujours le corps du jongleur qui est là. C'est ça qui fait l'intérêt de la discipline, c'est ça qui la différencie un peu de la marionnette peut-être. C'est que tu peux voir le corps qui manipule et l'objet et le corps sont au même niveau de hiérarchie, disons, dans l'image. Donc, moi j'aime bien dire que c'est pas révolutionnaire de travailler le corps en jonglage, c'est en fait quelque chose de très vieux. Et souvent les gens disent « ouais, moi je suis un dingue, je travaille le corps et le jonglage », mais en fait tous les jongleurs font ça parce que le jonglage c'est un corps qui manipule le jeu, donc il faut utiliser les deux. Et donc effectivement, nous aussi on utilise les deux, des fois c'est de manière hyper simple. Quand Jordan il a une motion d'équipe sur la tête, il pourrait faire ça, mais il fait pas ça, il a les mains, les bras le long du corps, il essaye d'avoir une certaine tenue, c'est-à-dire même quand on choisit un neutre ou un rien ou un presque rien, c'est quand même quelque chose, une chose à laquelle il faut penser.
0: Et c'est pas que des corps justement souples, on va dire, ça peut être des amas de cordes qui ont un aspect de chaos, parce que ça aussi votre idée, c'est de sortir des aspects très conventionnels qui existent dans le spectacle, mais également dans le cirque finalement, le cirque n'est pas exempt de ça. De rituels, on parle de rituels au début du spectacle, d'archétypes, de façon de se présenter, et puis de faire des choses lisses, avec, on mettra les guillemets s'il faut. Et c'est ça aussi l'idée, c'est de montrer qu'on peut jongler avec un amas de corps, de montrer qu'il y a une sorte de chaos, mais qui n'en est pas un, bien sûr, qui est un chaos organisé, on va dire.
2: Vous avez parlé de la proximité du public, et ça c'était un parti pris dès le début, parce qu'on voulait vraiment qu'il n'y avait pas cette distance qu'il peut y avoir entre scène et public. Et puis c'est un peu venu parce que le tout début, quand on a écrit le dossier du spectacle, qu'il faut toujours faire pour trouver des aides et tout ça, et pour réfléchir toi-même aussi au spectacle, on est parti d'un peu d'un sentiment viscéral sur on avait marre des pubs. Quand tu passes beaucoup de temps en tournée, dans la camionnette, t'entends beaucoup de pubs de merde, tu vois beaucoup de pubs de merde, et on savait pas trop ce qui nous énervait, mais ce qui est sorti un peu quand on a réfléchi dessus, c'était le monde des pubs. C'est tout est beau, tout est lisse, tout le monde est jeune, tout le monde est heureux, tout le monde est bien rasé, tout est bien.
0: Une puissance du poil aussi, j'ai
2: voilà,
0: vu ça.
2: Voilà, ouais. C'est un statement. Et en fait, dans le spectacle, on voulait que les gens y soient proches, on voulait nous être assis dans le public, parce qu'on voulait justement montrer que la vie, ou notre spectacle en tout cas, c'est pas comme ça. C'est mal rasé, et c'est avec des coins pas droits, et c'est, comment dire, et ça transpire, et
0: ça sent des fois,
2: voilà,
0: etc.
2: Voilà, ouais. Il y a tout ça, et ça rate, et ça se parle sur scène, et on aime bien ce côté brut.
0: Ça serait la définition du spectacle vivant, finalement,
2: ouais.
0: Par définition.
2: Ouais, ça devrait l'être.
1: Non, premièrement, un peu d'humilité, on ne prétend pas donner la définition du spectacle vivant, restons humbles. On fait ce qu'on a fait, et on ne pense pas qu'on est prétentieux au point de dire on voulait montrer que le spectacle vivant, c'était ça, et tout ça. On a un peu fait notre truc, parce que nous, on a envie de faire ça. Après, il y a d'autres spectacles super qui font pas ça. Je crois pas que c'est le but d'être si large ou je sais pas quoi.
0: Vous n'êtes surtout pas généraliste par définition, puisque c'est justement un des combats que vous menez, parce qu'il y a un aspect comme militant derrière votre création aussi, hein. Et c'est le fait de montrer aux gens qu'on est très facilement embobiné par des façons d'être qui sont maintenant pour nous une seconde nature. Et on a du mal justement à sortir de là. Justement, le public, alors on n'a pas expliqué, mais le public, il est dans la formule du cirque traditionnel, justement, autour. C'est une scène circulaire. Et on est très très proche. Et d'ailleurs, du coup, c'est un petit peu, des fois, pas angoissant, mais du coup, on a un peu peur. C'est bien aussi, parce que les massues, elles volent. Alors, c'est des massues de cirque, mais quand même.
1: Eh ben ouais, tout à fait. on aimait bien que les routines de jonglage, elles aillent toucher le public, elles nous fassent partager des sentiments que nous, on a dedans. Et le danger de la chute, c'en est un. Et on aime bien le faire partager de manière très frontale, disons, alors c'est circulaire, mais très, très proche. Et notamment, donc, avec le public qui est très proche, une massue qui tombe. Dans cette routine de massue, il faut que le public soit attentif, sinon il peut se prendre une massue. Et on aime bien partager...
0: C'est un cas envisageable.
1: Non, ça s'est déjà passé, mais en fait, en tout cas, c'est un truc qu'on n'a pas besoin d'expliquer au public, c'est quelque chose qui s'installe, ils comprennent assez vite que les massues vont vite, puis qu'ils sont là, et puis qu'ils se protègent, après c'est que des massues, c'est pas des sabres ou des torches.
0: Du coup, ils suivent vraiment bien le jonglage, on va dire, seconde par seconde.
1: Voilà, moi j'aime bien ce moment-là, donc cette routine de massue en l'occurrence, c'est que le public et les artistes sont à peu près au même niveau d'attention. Tout le monde est en train de veiller aux chutes et de protéger... ses fesses ou sa famille ou quelque chose d'autre. Voilà. Et puis pour d'autres routines, par exemple, sur la routine de porter, c'est l'idée d'effort. Alors on n'allait pas faire venir quelqu'un du public pour nous porter, mais le fait de voir l'effort de proche et pendant longtemps, ça permet par empathie de le partager mieux que s'il est plus loin et fait moins longtemps, etc. Et c'est pareil pour la scène de rave party de la fin, où on aimerait bien que le groove qui nous habite sur scène soit un peu contagieux et contamine le public. Et pour ça, plus ils sont prêts, mieux c'est. Évidemment, le top serait de faire une vraie rave party, mais du coup, c'est pas notre métier, et on n'a pas trop...
0: Il faut envoyer la mousse en plus.
1: Ouais. Et, hein, la mousse, c'est pas con, ça, comme idée.

0: justement, l'idée, c'est de ne pas laisser non plus trop longtemps. Alors, excepté peut-être la rêve partie. L'idée, c'est pas de laisser s'installer trop longtemps aussi certaines formules, on va dire, à 2, à 3 ou à 4. Vous vous méfiez justement de ce qui marche bien dans certaines associations. Alors, c'est très risqué parce que si on casse son spectacle au fur et à mesure, on n'en fait pas un spectacle non plus.
1: Déjà, j'aimerais te dire quelque chose de très important. Parce que tu dis souvent l'idée, c'est de, etc. C'est pas si réfléchi que ça en a l'air, ce spectacle.
0: Merci de la confession.
1: Non, je dis ça en rigolant, mais c'est un peu vrai, dans le sens, évidemment, on réfléchit beaucoup, mais il y a aussi beaucoup de choses un peu au feeling, où on sent que telle énergie, après telle autre, ça va bien le faire. Et donc, c'est pas si, comment dire, rationnel, si manigancé comme truc. On veut montrer ça au public, donc on va lui montrer ça, comme ça, il croira ça, et puis après, il nous fera, mais non, t'as tort, parce qu'en fait, c'était ça. En tout cas, notre façon de faire est pas si prévue et anticipée. On fait beaucoup de choses qui nous amusent, les choses qu'on aime bien voir, les choses qui nous font rire. Du coup, j'enchaîne avec ton autre question. On se méfie pas trop des choses qui marchent. On aime bien que ce qu'on fait, ça marche. Alors après, je rebondis sur ce débat. Est-ce qu'il faut faire que des choses qui marchent? Et puis à ce moment-là, on n'est pas un artiste engagé. Du coup, il faudrait faire des choses qui marchent pas. Mais si on fait des choses qui marchent pas, on n'est aussi pas un artiste engagé, puisqu'on fait des choses qui marchent pas pour qu'elles marchent pas. Donc l'idée, enfin, c'est un peu...
0: Il y a une limite, quoi.
1: En fait, c'est dur de se situer par rapport à ça. C'est comme dirait un de nos regards extérieurs, Jay Gilligan, un grand jongleur. Il disait, après 20 ans de spectacle, j'ai compris que faire un spectacle, c'est une histoire de concession. Il y a ce que le public attend, il y a ce qu'on veut lui montrer. Et le but, c'est de se rencontrer. Si on lui montre ce qu'il attend, ben, il n'a rien gagné. Et si on rencontre pas, si on répond pas à ses attentes, il va se fermer. Le but, c'est d'arriver à tisser un lien et puis qu'au milieu... il y a la rencontre pour qu'ils nous suivent dans le voyage où on les emmène, et puis qu'on les emmène vraiment quelque part, et pas seulement des femmes nues, de l'argent, du feu, et puis du sang, par exemple.
0: Thématique habituelle.
1: Et deuxième dédicace, notre regard extérieur, Jay Gilligan. Voilà.
0: J'ai lu votre projet. Il est très, très militant. Alors peut-être que vous allez me dire, c'est pour écrire le projet et l'envoyer à la cascade ou autre. On parlait de Bansky, qui est un graffeur.
1: Absolument.
0: Voilà. Alors là, c'est intéressant de parler de cette référence, alors qu'il est absorbé, j'imagine.
1: Alors, oui, mais surtout, tu l'as dit là, à l'instant. Effectivement, toute cette histoire de pub et de banquier, tout ça, c'était avant tout un prétexte pour demander des résidences et des subventions.
0: Bah, c'est réussi.
1: Et je ne rigole pas, parce que Sophie, directrice de la cascade ou adjointe ou je ne sais, le dit. Donc c'est même pas caché, le dossier commence par on va faire la pub, c'est mal, on va faire un spectacle sur la pub, on est des dingues, parce que la pub nous ment et elle nous dit toujours des choses, elle nous vend autre chose, un peu comme ce dossier qui va dénoncer la pub. Alors que tout ce qu'il fait, c'est dans les subventions, c'est la première ligne du dossier. Et en fait, c'était plutôt une blague qu'un point de départ. Donc, le spectacle n'est pas tellement militant.
0: Ça veut dire que les pôles de cirque ou les endroits où vous allez, peut-être comme catastrophe d'être à Bruxelles, ils sont demandeurs d'un point de vue politique pour arriver à financer des résidences. C'est intéressant ce que vous dites là, il faut aller un peu au bout peut-être.
1: En fait, on ne sait jamais, parce que le dossier, il était écrit comme une blague, que je viens donc de faire un résumé. Donc on ne sait jamais si les gens qui nous accueillent ont lu le dossier, ils se sont dit génial, des gens qui disent merde à la pub, c'est des dingues, on les accueille, ou alors s'ils ont lu le dossier, ils ont dit ah oh là là, quel dossier à la con, c'est vachement drôle. Je pense que le dossier c'est une espèce de twist comme ça, si le spectacle a l'espèce de même tournure ambiguë, ce sera vachement drôle. Voilà, du coup, quand on est rendu, on ne sait jamais trop, parce qu'on a envoyé le dossier il y a 6 mois, et puis que le spectacle avançait, qu'on parle d'autre chose. Je ne sais pas comment on a réussi à convaincre, si c'est en disant. Notre dossier c'est de l'arnaque, ou si c'est que l'arnaque du dossier a marché.
0: C'est risqué parce que c'est à double sens, double tranchant, parce que le dossier aussi montre quelque chose de très provocateur et à la limite, voilà, on s'est dit ça doit déménager, voilà. On n'est pas déçu, on voit autre chose, voilà.
1: Oui. Au début on essayait de faire des dossiers comme il fallait faire des dossiers, donc le dossier disait ce qu'il allait faire un spectacle, et puis après dans le spectacle on essayait de faire ce qu'on a fait dans le dossier, et puis après on se disait merde, c'est pas comme le dossier, comment on va faire. Un peu la révolution de ce spectacle, c'est qu'on a fait un dossier qui était une blague sur les dossiers, puis on a fait un spectacle qui était un spectacle. Et évidemment, comme c'est les mêmes gens qui ont fait le dossier et qu'ils ont le même humour, je pense qu'il y a quand même des connexions au final. Mais essentiellement, parce que c'est les mêmes artistes qui ont les mêmes tripes au même moment, plutôt que parce qu'on a lu notre dossier et qu'on s'est dit, voilà, c'est vraiment vachement intelligent, on va faire ce spectacle à partir de ce dossier. On est vraiment... Je pense qu'il y a une écriture de plateau qui est indépendante de l'écriture du dossier, et elle se rend compte parce que c'est les mêmes gens qui aiment bien les mêmes blagues pourries. Hein, voilà, ça c'est la vérité, nous sommes transparents ce soir.
0: Vous voulez dire que c'est une escroquerie réussie, hein?
1: Non, c'est pas une escroquerie, parce qu'une escroquerie, on ne dit pas ce que c'est. Alors que dans le dossier, c'est écrit noir sur blanc, et je ne mens pas, que ce dossier a été écrit que pour demander des subventions, c'est écrit, et c'est la cinquième ligne. Donc ça n'a rien à voir avec une escroquerie. C'était une bonne blague.
2: Des sentiments abominables. Nous, pour lesquels personne ne pourrait avoir de l'empathie. Et puis, mais nous tombons toujours le pont lancer et la pointe de la glace. Et eux pourront nous comprendre. Dissipons les effets du bonheur dans de la sueur et de la vase et de la vente. Et laissons ce fluide en femme prendre la place des poisons. Il faut que la danse plaise à la lumière. Il faut que la danse plaise à la lumière afin que le déroulement soit efficace.
0: Alors justement, on va rester sur l'aspect blague et jeu. Alors, on parle de jouer, justement, le terme de jouer est très vaste, mais il y a l'aspect de jeu entre vous, auquel on s'associe, nous, puisqu'on est très proches. Ça, c'est un moteur qui fonctionne pas mal dans votre façon de...
3: Ouais, ben, la jongle, en soi, c'est un jeu, c'est clairement ça. Et au plein milieu du spectacle, il y a un moment où on joue vraiment un jeu de déséquilibrer la massue de l'autre. Et ça, on aimait bien le mettre dedans, parce que c'était un jeu qu'on jouait pendant la création comme échauffement, pour rigoler. Ça a commencé avec Sandre et Jordan, les deux frères, qui aiment bien faire la compète entre eux. Et à un moment, on l'a testé sur scène, et ça marchait très bien pour le public aussi, parce que ce qui marche, c'est que quand tu vas voir un spectacle, tu as quand même l'idée que tout est écrit, tout est réfléchi, tout est timé, donc le rythme, il est bien et tout ça. Et ce qui fait que le jeu, il arrive plus ou moins au milieu du spectacle, et c'est un point de relâche où tout le monde comprend que ça, tu peux pas l'écrire. Ça joue vraiment, c'est trop fragile pour pouvoir l'écrire. Et donc, je crois que nous tous, on aime beaucoup cet aspect-là. Le fait que c'est clair pour nous et pour le public. C'est pas écrit, c'est presque pas du spectacle. Maintenant, on joue et vous suivez le jeu comme vous regardez un match de foot.
0: Et ça, l'aspect aussi comme un pro, comme au jazz aussi, effectivement. Ou,
3: oui. Hein,
0: voilà, ou un pro, qui sont justement les moments... qui sont tous différents selon... j'imagine des moments qui seront très différents selon l'endroit où vous jouerez, selon les heures, les publics également.
3: Ouais. Mais en général, il y a beaucoup d'imprévus, mais à la fin, c'est Jordan qui gagne. En général. Juste parce qu'il est le plus fort.
0: Dernier point sur lequel je voulais venir également, c'est la violence. Alors, la violence, ça a beaucoup de façons d'exprimer, mais il y a une forme de violence, de force dans la confrontation entre les corps et tout ça. Elle était déjà sur le premier spectacle que je n'ai pas vu, mais j'ai lu, j'espère, le bon dossier. C'est un thème qui intéresse vos créations, ce thème de la violence ou de la confrontation entre les corps, ce qui est physique, très très fort, que ce soit... avec la partenaire ou les partenaires.
3: Non, en fait, je ne sais pas si le thème du violence, il était bien présent, explicite dans le spectacle qu'il y avait avant. Après, je comprends ce que vous voulez dire avec la violence des corps. Je crois qu'on aime bien, dans la jungle aussi, que ça court et ça saute et ça lance et ça transpire et c'est très physique. On aime faire ça. Et du coup, oui, c'est comment dire... L'exemple, c'est le trio de nous trois où c'est une routine de jongle, mais ça ressemble beaucoup à un match de basketball où tu cherches le contact, tu attrapes, tu lances, tu cours.
0: Ou de rugby.
3: Ouais, ou de rugby, voilà. D'ailleurs, cette routine,
0: avec la balle,
3: cette routine, nous, on l'appelle le rugby. Et je crois que ça part moins d'une envie de parler de la violence et plus une envie de bouger comme ça, plus une envie de s'éclater sur scène parce que c'est ce qu'on fait. Quand on peut courir et rouler et sauter et tout ça.
0: C'était un peu à l'origine parce que aussi la compagnie, c'est quatre garçons, quoi. Quatre grands gaillards, un peu de rugbyman, non?
1: Je le savais que vous alliez dire ça. Après 250 représentations de mètres carrés, ça commence à nous saouler d'entendre ça.
0: On le sent encore, là.
1: Eh ben non, pas du tout.
0: Non, pas du tout, voilà. Mais c'est vrai qu'il y a un espèce de jeu collectif, du coup, voilà, qui rappelle le sport. Oui.
1: Voilà. D'ailleurs, mais par contre, la différence entre mètres carrés et ce spectacle au niveau de la violence, si on peut l'appeler comme ça, c'est que quand même dans ce spectacle, on n'est pas agressifs les uns avec les autres. Même dans le jeu, c'est pas une agression. Enfin, en tout cas, c'est une agression qui est cadrée par un jeu. Et c'est très différent de l'autre spectacle où il y a beaucoup d'agressions, au contraire, qui dépassent les bornes, où c'est plutôt des craquages sur scène et de gens qui s'agressent alors qu'ils ne devraient pas, parce que c'est pas la partition qui est écrite. Et dans ce spectacle, on est quand même toujours. Je suis en train de me le repasser dans la tête vite fait, pour voir si je dis pas de bêtises, mais en tout cas, on est toujours assez précautionneux les uns avec les autres. Même dans le rugby, où ils ont des choses vachement physiques, éventuellement ils se tapent, mais c'est pas des tapés agressifs pour faire mal ou pour blesser, c'est des tapés pour lancer la massue. C'est-à-dire qu'ils se tapent dessus des fois pour atteindre un but commun, qui est la routine de jonglage et le fait qu'ils ne soient pas tombés.
4: C'est pas gratuit.
1: C'est pas gratuit, c'est une motivation extérieure à ces trois existences qui cohabitent sur cet espace circulaire en forme de
4: cirque. Très bien, écoutez, merci, on était avec la compagnie EA EO, compagnie belge pour une table de création. On était à la Cascade, le pôle national des arts du cirque Ardèche-Rhône-Alpes. Merci à vous tous.
1: Merci.

Merci à Thierry Gauthier qui a présenté et réalisé cette émission produite par La Marche Productions grâce au concours de Radio M de la région de Montélimar, consacrée cette émission à la thématique des arts du cirque en collaboration avec la Cascade de Bourg-Saint-Andéol dans l'Ardèche, qui est une école de cirque et du clown. 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

0: Quelque temps après ma découverte dans la chambre de service, j'avais insisté pour y retourner, et cette fois, ma mère n'avait pu m'empêcher de redescendre avec le petit chien. Le soir même, je l'installais sur mon lit. Quand il m'arrivait de me brouiller avec mon frère, je me réfugiais auprès de mon nouveau compagnon, Sim. Où étais-je allé lui chercher ce nom ? Dans l'odeur poussiéreuse de sa peluche, au détour des silences de ma mère.
1: Bonjour, bienvenue dans votre magazine Parole, un magazine consacré aujourd'hui au roman de Philippe Grimbert,
2: Un secret, roman paru aux éditions Grasset. Philippe Grimbert est psychanalyste, il a précédemment publié 3 essais, Psychanalyse de la chanson, Pas de fumée sans Freud et Chantons sous la psy. Il a écrit également un premier roman, La petite robe de Paul, paru aux éditions Grasset en 2001. Un secret est son deuxième roman. Il a reçu avec ce roman le prix Goncourt des lycéens. Nous avons rencontré Philippe Grimbert lors de son passage à Grenoble et plus particulièrement au lycée de Villarbonneau. Et nous lui avons demandé quelle a été la genèse de ce roman, Un secret.
3: C'est mon deuxième roman et il est né, je dirais, de l'impossibilité d'écriture qui m'a saisi après le premier roman. Et où j'ai eu le sentiment que j'allais me répéter dans les mêmes thèmes si je n'allais pas au bout d'une histoire qui est la mienne, au fond, qui est l'histoire de ma famille, et dont il fallait que je témoigne d'une certaine façon. Et j'ai eu le sentiment que si je n'écrivais pas ce livre, je n'écrirais plus rien après. Donc il y a eu une sorte d'impératif du style « il faut que j'y aille » et que je raconte cette histoire, même si elle m'est très proche, même si j'y suis très étroitement impliqué, et même si elle met en cause, évidemment, pas en cause, mais plutôt en scène, les membres de ma famille.
2: C'est une histoire qui met en scène aussi un secret, ce qui était le cas aussi dans La petite robe de Paul. Peut-être c'était les prémices dans ce premier roman qui allaient engendrer ce deuxième roman.
3: Beaucoup de lecteurs m'ont dit que, en lisant Un secret, on éclairait dans l'après-coup la lecture de La petite robe de Paul. En effet, je crois qu'il y a plusieurs pistes qui s'ouvrent dans La petite robe et que Un secret éclaire définitivement. C'est même pour ça que deux livres n'obéissaient pas à la même logique, au même impératif. La petite robe, c'est un thriller psychologique où j'ai laissé beaucoup de pistes entrouvertes. Mais il fallait que ces pistes, je les explore jusqu'au bout. Et elles m'ont mené immanquablement à cette histoire si personnelle.
2: Une histoire personnelle, peut-être pour une dernière fois faire la comparaison avec La petite robe de Paul, où l'enfant absent est une des clés du roman.
3: Le secret du père, l'enfant absent, le fantôme, je dirais, non pas au sens vraiment de la littérature fantastique, mais au sens de l'absent qui quelque part fait sentir sa présence parce que justement on a tenté de le cacher pendant de longues années. C'est ça l'histoire d'un secret, c'est aussi un livre qui parle de la trajectoire d'un secret. C'est-à-dire il s'agit dans ce livre de montrer au fond comment un secret peut être à la fois douloureux, pesant pour un enfant et ensuite devenir en quelque sorte l'instrument de sa libération et même, je dirais, de son orientation future, de son destin.

J'ai longtemps été un petit garçon qui se rêvait d'une famille idéale. À partir des rares images qu'ils me laissèrent entrevoir, j'avais imaginé la rencontre de mes parents. Quelques mots lâchés sur leur enfance, des bribes d'informations sur leur jeunesse, sur leur idylle, autant de parcelles sur lesquelles je me suis jeté pour construire mon improbable récit. J'avais dévidé à ma façon les chevaux de leur vie, et de même que je m'étais inventé un frère, j'avais fabriqué de toutes pièces la rencontre des deux corps dont j'étais né, comme j'aurais écrit un roman. La pratique du sport, leur passion commune, avait réuni Maxime et Tania. Mon histoire ne pouvait commencer que dans le stade où je les accompagnais si souvent.

0: Depuis tout à l'heure, on parle de votre livre en disant c'est un livre sur un secret, comme si c'était un essai et quelque chose de très intellectuel. Pas du tout. On a l'impression, en lisant votre roman, qu'en fait, ça aurait pu être ou présenter comme un journal intime, avec cet enfant qui raconte sa vie au quotidien et puis les découvertes qu'il va faire sur la vie de ses parents dans le passé.
1: Oui, il est plutôt de cet ordre-là. C'est vrai que je ne voudrais surtout pas que l'on pense que ce livre, étant donné que je suis psychanalyste, est un livre ou de psychanalyse ou un essai psy sur la dimension du secret en général. Non, c'est quelque chose, c'est une histoire. D'abord, c'est un roman. J'ai voulu l'écrire comme un roman, c'est-à-dire avec aussi les ressorts de ce qui fait le roman, la tragédie, le suspense, pourquoi pas, hein, mais aussi quelque chose d'extrêmement intime, au sens, comme vous le dites, peut-être du journal intime, encore que je dirais qu'un journal intime, au fond, n'intéresse pas vraiment les autres, il n'intéresse que la personne qui l'écrit. La différence peut-être que je ferai moi, c'est que c'est un journal intime qui, je l'espère, s'ouvre à l'universel.
2: Philippe Grimbert. Un secret.
1: Si je me permets de dire ça, qui peut sembler un peu présomptueux, c'est que les jeunes gens, les lycéens qui m'ont lu et le public en général me renvoient à cela, c'est-à-dire au fait que cette intimité qui fut la mienne devient la leur et qu'ils y retrouvent des échos de leurs propres préoccupations.
0: Effectivement, un journal intime n'est intéressant que s'il ouvre vers l'universel et c'est le cas de votre roman puisqu'il parle de l'amour, d'un amour difficile, terrible, un amour de culpabilité, mais aussi de la question de la Shoah. Vraiment, les deux sont totalement liés, à la fois cette intimité propre qui est la vôtre et cette question universelle des hommes sur Terre et comment on s'aime, comment on se déteste.
1: Il me semble évident que dans ce livre, l'histoire avec un petit H, c'est-à-dire l'histoire d'amour, une histoire d'amour formidable entre Maxime et Tania, les deux héros du livre qui sont mes parents, c'est une histoire coupable, une histoire de désir aussi magnifique que honteuse, et vraiment qui a valu sûrement à leurs auteurs la réprobation familiale. Mais en même temps, je dis bien, c'est une histoire formidable qui dit aussi comment, contre le désir absolu, rien ne peut faire obstacle. Alors ça, c'est la petite histoire, bien que ce soit une grande histoire d'amour. Et puis, il y a l'histoire avec un grand H, en même temps, qui se mêle, alors je dirais, indissociablement avec cette histoire d'amour. C'est l'histoire de la Seconde Guerre mondiale, de la persécution des Juifs, et de la façon dont cette histoire vient faire irruption dans l'histoire d'amour et y jouer son rôle, je dirais, à la manière d'un autre personnage. C'est pas un livre sur la Deuxième Guerre mondiale, mais c'est un livre où ces événements historiques-là prennent leur place en tant que personnage principal aussi, autant que Maxime et Tania, les deux héros, et où cette histoire terrible à la fois vient les persécuter et parfois, curieusement et terriblement, leur venir en aide.
0: Oui, c'est un des paradoxes, il y en a plusieurs dans le livre, c'est-à-dire cette histoire terrible avec un grand H va être, pour cette histoire d'amour impossible au départ, une ouverture, la clé de la possibilité pour ces deux êtres de s'aimer.
1: C'est ce qui est terrible et qui est source de la culpabilité la plus forte, c'est qu'au fond, certaines choses ne sont possibles qu'au prix de la mort de certains des personnages, qu'au prix de la disparition de certains des personnages. Et c'est ce qui génère une culpabilité abominable, dont pourtant, enfin, je veux dire, les auteurs du drame ne sont pas ceux qu'on pourrait penser, mais bien sûr, ceux qui ont installé la persécution dans le pays. Il n'empêche que, comme toujours, et comme souvent en tout cas, les victimes souvent se sentent coupables de non seulement de ce qui leur arrive, mais même d'y avoir survécu.
0: À travers ce roman, vous montrez de façon tout à fait remarquable cette impossibilité de ceux qui ont passé la dernière guerre et qui ont vu leur famille disparaître ou ceux qui sont revenus des camps, de pouvoir parler et surtout de pouvoir se sentir non responsable des événements. Ils se sentent tous responsables, coupables des atrocités alors qu'ils n'y sont pour rien. Ils sont même au-delà de ça, ils sont victimes de ces atrocités.
1: Ils en sont victimes et ils portent la culpabilité des survivants. Ce terme terrible qui ne fait que refléter au fond une tragique réalité humaine qui fait qu'en effet, on se sent toujours coupable d'avoir abandonné en route ceux qui n'ont pas survécu aux épreuves que nous avons réussi à traverser. Il y a cette dimension-là. Il y a aussi évidemment la dimension terrible qu'ont connue tous ceux qui ont survécu à ces événements, c'est de reconstruire une vie sur des cendres. Et sur des cendres, et aussi sur le souvenir de ceux qui n'ont pas survécu. Donc, vraiment, cette dimension est très présente dans le livre. Mais aussi, je dirais, ce qui est très important pour moi dans le livre, c'est de montrer comment la génération suivante, le narrateur, par exemple, bon, évidemment, qui est extraordinairement proche de moi, c'est très autobiographique, ce narrateur qui, jeune garçon, sans peser sur ses épaules toute la culpabilité, le silence et les non-dits de la famille sur les événements qui ont précédé sa venue au monde. Ça, c'est évidemment un point très important du livre. C'est comment un enfant, avec ses antennes toujours dressées, comme les ont tous les enfants, peut pressentir qu'on lui cache quelque chose et peut aller jusqu'à reconstruire à sa façon la vérité et même par son imaginaire la trouver.

avançait dans son aveu, plus mes certitudes se défaisaient. Une trop forte émotion de ma part l'aurait freiné dans son élan. Aussi, je l'écoutais intensément, les yeux secs, maîtrisant mes réactions. L'histoire de mes parents, je l'avais voulu limpide dans mon premier récit, devenait sinueuse. Je parcourais leur chemin en aveugle, exode qui m'éloignait de ceux que j'aimais,

J'ai appris que mon père et ma mère avaient, avant de devenir mari et femme, été beau-frère et belle-sœur. Je n'avais pas réagi. En équilibre sur le fil que Louise venait de tendre, mes mains serrées sur le balancier, j'avais regardé loin devant moi, l'œil fixé sur la fin de son récit.

0: Tout à l'heure, vous disiez que dans ce livre, il y avait deux histoires, l'histoire d'amour et l'histoire avec un grand H. Je dirais qu'il y en a peut-être trois quand même, parce qu'il y a l'histoire de cet enfant qui est le fil conducteur du livre. Et vous parliez de la capacité tout à l'heure des enfants à avoir des antennes. Il y a une toute petite illustration dans le livre qui le montre de façon terrible. C'est à un moment, il est imité la voix d'un Allemand pour parler des Juifs et pour la première fois, il se met en colère et il va se battre. Il ne sait pas pourquoi encore, mais ça montre bien là comment les enfants ont des antennes.
1: Non seulement cet épisode où en effet, tout à coup, l'enfant se met en mesure et de rendre justice à l'injure qui est faite aux siens, dont il ne sait pas que ce sont, dont il ne sait pas encore que ce sont les siens, mais aussi cette histoire incroyable et qui pourtant est psychologiquement évidente, je le sais en tant que praticien, c'est que cet enfant va nommer un animal de peluche du prénom d'un disparu, alors qu'il n'est pas censé en connaître l'existence. C'est dire à quel point la vérité s'insinue de toutes parts et tend à se faire savoir, même et surtout quand elle est cachée aux enfants.

J'en étais là, grâce aux révélations de Louise. J'avais bâti ce récit pour en arriver à cette nuit. Une nuit durant laquelle un petit garçon et sa mère quittaient définitivement cette terre pour entrer dans le silence. Elle scellait le destin de mes parents et allait me permettre de venir au monde, quelques années après la mort de Simon. Je ne pouvais naître qu'à cette condition. Sa vigueur cédait la place à ma fragilité et il s'enfonçait dans la nuit afin que je puisse voir le jour. C'était lui ou moi, un scénario comparable à celui des corps à corps nocturnes avec le frère imaginaire qui partageait ma chambre. On ne prononça plus son nom, ni celui d'Anna. Ne resteront d'eux que des sacs abandonnés derrière un fauteuil, des vêtements, des odeurs, un chien de peluche, des petits objets orphelins, quelques photos que l'on reléguait dans l'ombre et des pensées coupables dont je supportais le poids.

C'est un roman, c'est une histoire vécue, tout est vrai et tout est faux dans ce livre, vous l'avez plusieurs fois dit lors de vos interventions. Est-ce que dans la réalité, vos parents et leur capacité sportive est une réalité ou est-ce que c'est une fiction ?

0: que vous avez voulu introduire dans votre roman pour montrer que les Juifs ne sont pas forcément des gens petits, malingres, courbés, qui lisent des livres ou font de la musique, mais peuvent être des Aryens tels que les nazis pouvaient les présenter.
1: Il y a, comme dans tout épisode, dans tout chapitre de ce livre, du vrai et du faux, c'est-à-dire que Maxime et Tania, ceux que j'appelais ainsi, qui sont mes parents, étaient de grands sportifs, mais n'étaient peut-être pas les dieux du stade que je décris, et je trouvais intéressant d'en faire justement quelque chose d'assez proche de ce qu'a été l'idéal nazi à cette époque-là, les dieux du stade. Mais cependant, Maxime et Tania, en effet, ne se présentaient pas selon ce qu'on a bien voulu imaginer comme caricature de juifs courbés et chétifs. Ils étaient au contraire extrêmement beaux et sportifs. Donc,
2: Philippe Grimbert, un secret.
1: Je trouvais que symboliquement, il était intéressant de toute façon, j'allais dire, d'en rajouter de ce côté-là sur le plan romanesque pour en faire des personnages qui sortent de la tradition, mais aussi qui, au fond, se heurtent à cette espèce d'équivoque terrible d'être quelque part dans le même idéal que ceux qui les persécutent.
0: Ça place aussi le corps à une place importante dans votre livre. Il y a eux qui sont des sportifs avec l'idéal aryen, puis il y a aussi ce petit garçon qui est vous, qui est chétif et qui a un creux à l'intérieur de lui, comme si le secret était inscrit corporellement.
1: J'ai beaucoup tenu à rendre très présente la dimension du corps. D'abord parce que la rencontre de Maxime et Tania, cette rencontre qui bouleverse tout et qui va, j'allais dire, presque tout détruire sur son passage, est une rencontre extraordinairement physique, une rencontre de pur désir qui va devenir, au fil des années, amour et qui va se construire même, puisque c'est un couple qui va durer. Mais c'est avant tout une histoire de pur désir. Et je dirais que leur enfant, le narrateur, donc, cet enfant chétif, est lui aussi habité par cette histoire de corps, même s'il ne peut pas se hisser à la hauteur physique de ses parents, puisqu'il n'a pas hérité de leur qualité physique, il est d'une certaine façon obsédé par cette histoire du corps. On peut dire que ça aussi c'est un héritage des parents. Mais l'image du corps même dans le livre, je crois que c'est important de la signaler, c'est peut-être une façon pour moi de jouer sur les deux dimensions du corps, puisqu'il y a le corps physique, le corps de désir, et puis ce qu'en français le mot corps nous permet comme signification, c'est-à-dire le cadavre. Et il est évident que cette passion pour les corps cache une autre forme de passion au sens de souffrance, c'est celle dont témoignent les montagnes de corps sur certains documentaires.
0: Est-ce que c'est aussi une façon de dire que les secrets, on peut les libérer ou par la parole, ou par un travail corporel, ou que les deux sont indispensables?
1: Moi, je dirais que les deux sont indispensables, c'est ma formation qui me fait le dire, mais que, quoi qu'il en soit, en effet, on peut se défaire du poids du secret, et que le fait d'en avoir la révélation n'est évidemment qu'une première marche sur le travail à faire, puisque il est vrai que c'est quand même l'essentiel à comprendre et quelle place on occupe dans l'histoire d'une famille, hein, et quelle place ce secret, d'une certaine façon, nous a empêchés d'occuper jusque-là. Donc, travail sur le corps, je suis loin d'être contre, parce qu'on a souvent reproché à la psychanalyse d'être uniquement une technique de la parole, mais je vous assure que quand on sait en tant que praticien quel effet la parole a sur le corps, on peut vite changer d'avis. C'est un peu ce que j'illustre, sans avoir évidemment voulu en faire une illustration clinique, mais dans le fait que cet enfant extrêmement chétif et avec ce creux dans la poitrine, au fur et à mesure de la découverte du secret et du travail qu'il fait sur lui-même, se développe différemment et en quelque sorte voit se combler les creux, comme si cette fois-ci son corps pouvait occuper tout l'espace sans être comprimé par le secret.
2: Après une profonde inspiration, j'ai continué. J'ai prononcé le nom d'Anna et celui de Simon. Surmontant ma crainte de le blesser, je lui ai livré tout ce que j'avais appris, ne laissant dans l'ombre que l'acte suicidaire d'Anna. Je l'ai senti se raidir, serrer ses mains sur ses genoux. Je l'ai vu blanchir. J'ai vu blanchir ses jointures. Mais, décidé à poursuivre, je lui ai donné le numéro du convoi, la date du départ de sa femme et de son fils pour Auschwitz, celle de leur mort. Je lui ai dit qu'il n'avait pas connu l'horreur quotidienne du camp. Seule la haine des persécuteurs était responsable de la mort d'Anna et de Simon. Sa douleur d'aujourd'hui, sa culpabilité de toujours, ne devait pas permettre à cette haine d'exercer encore une fois ses effets. Je n'ai rien dit de plus. Je me suis levée, j'ai tiré les rideaux, ouvert la porte et demandé à ma mère de nous rejoindre. Et j'ai tout répété afin qu'elle sache, elle aussi. Mon père est sorti de sa chambre pour dîner avec nous. Au moment où je partais me coucher, il m'a arrêté, d'une pression légère de sa main sur mon épaule. Je l'ai serré dans mes bras, ce que de ma vie je n'avais encore jamais fait. Son corps m'a paru frêle, celui d'un homme âgé que je dominais maintenant d'une tête. Me sentant étrangement fort, je n'ai pas versé une larme. La mort de notre chien avait été l'occasion d'un nouveau retournement. Je venais de délivrer mon père de son secret.

Merci à Philippe Grimbert d'avoir bien voulu répondre à nos questions. Merci à Simone Sarah Chabert d'avoir lu des extraits du roman de Philippe Grimbert, dont je vous rappelle le titre, Un secret, roman paru aux éditions Grasset. Quant à moi, je vous souhaite une bonne semaine littéraire et je vous dis à la semaine prochaine pour un autre numéro de votre magazine Parole.

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Bonjour, c'est Dix Rock, et on va commencer par la deuxième fil rouge actuelle, le Rockin' Roulette que grava le Dave Chestenband en 1980. C'est Highwayman qui est calé aujourd'hui dans le lecteur.

Nils Ronny Maurice est décédé récemment, son nom vous est peut-être inconnu. C'était un neveu de Ronnie, Donnie et Johnny Van Zandt. Il avait créé le groupe Shinnyton qui en 2011 grava un disque unique, duquel on vient de s'écouter, Redneck. Ce groupe comprenait aussi en son sein son frangin Robbie à la batterie, mais ce dernier fut surtout membre du Johnny Van Zandt Band. Never Too Late est extrait de l'album No More Dirty Deals de 1980.

Votre oncle de l'île, Ronnie Maurice, c'est Denis Van Zandt, officier, lui, au sein de 38 Special. Born Against Steel, sorti en 1991, n'est guère fameux, et Last Thing I Ever Do me semble être bien le dernier morceau de 38 Special, digne d'intérêt. Pour écouter l'oncle Ronnie, Dixie Rock a choisi Give Me Back My Bullets sur l'album du même titre. C'était en 1976.

On a quitté un petit moment la famille Van Zandt, mais pas Jacksonville, avec le groupe Sam Hill qui, sur sa page Facebook, a tenu un hommage à Lil Ronnie Morris. De leur album de 2020 titré Bring It Back Home, nous écoutions Preacher Man. Dans famille Van Zandt, il faut aussi tenir compte de Jimmy, qui est lui cousin de Ronnie, Donnie et Johnny. Nous allons l'écouter avec un extrait de l'album Feels Like Going Home, paru en 2012. Et cet extrait a tout simplement pour titre South Sound Rock. Portez-vous bien.

Bonjour, on va débuter aujourd'hui par The Hard Way, en provenance de l'album Rockin' Roulette, enregistré en 1980 par le Dave Chasten Band. Ce disque, dans une veine Marshall Tucker Band de Chad Nelson Band, est jusqu'à aujourd'hui le fil rouge de Dixie Rock.

Guitar Freak par Calibre 12, les Tourangeaux sont de retour avec un album titré It Is What It Is. Woman Woman maintenant, c'est un single paru l'an passé par le groupe prometteur Rivalry.

Kicking on the Night, c'est sur le Down in the Dirt des Delta Rebels en 1989. Le premier drap, lui, c'était en 1974. On s'en écoute, It's So Hard.

C'était Misery en 1979 sur le disque homonyme du groupe louisianais Potlicor. Allez, on finit avec Southern Man, extrait du Dockin' the Rights Again de 1981. Portez-vous bien.

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Vous êtes sur Radio Zone 93,8 MHz dans l'émission spéciale concert de jazz. Nous sommes en ce début de semaine au Golden Circle de Stockholm en Suède. En décembre 1965, pour y écouter un trio tout à fait inhabituel et légendaire de l'histoire du jazz aujourd'hui, il s'agit du trio de Monsieur Ornette Coleman. Ornette Coleman au saxophone alto, David Isanson à la contrebasse et Monsieur Charles Moffett à la batterie. Et puis, eh bien, nous allons maintenant écouter la deuxième partie de ce concert, toujours bien sûr de Monsieur Ornette Coleman. Et juste pour vous dire que nous avons pu entendre trois compositions et arrangements de Ornette: Faces and Places, European Echoes et D.D. Deuxième set de ce magnifique trio. Je vous laisse en leur compagnie. Vous êtes toujours sur Radio Zone 93,8 MHz dans l'émission spéciale concert de jazz présenté par votre serviteur Jean-Michel Reisser, Ornette Coleman, David Isanson et Charles Moffett. Bonne écoute et bon deuxième set.

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Merci à Johnny Sander pour Music, Love, Lights, Dancing, une nouvelle émission que vous retrouverez chaque premier et troisième lundi du mois sur Radio Zone à 17h, en reprise 23h15 et le mardi 5h30 et 11h45. Votre téléphone 04 50 40 51 41 00 33 depuis la Suisse voisine et retrouvez notre programme également sur www.radiozone.com. 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

0: Le Festival de Cannes, grâce à Agora FM, eh bien, c'est pour Radio Zone aujourd'hui. L'émission La Passion du 7e art vous sera présentée comme chaque année, à chaque jour, pendant la durée du festival. Réalisation donc Agora FM, c'est pour Radio Zone, La Passion du 7e art. Au micro, Jean Pelichon.
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3: Sixième jour à Cannes, bonjour à tous, et on commence donc à sentir le festival dans les jambes, hein, mais aussi dans la tête. Les films s'accumulent, les images se superposent, et c'est vrai qu'on commence à avoir aussi des conversations de couloir, hein, où tout le monde spécule sur la palme, bien évidemment. Hier matin, donc ambiance électrique, hein, la compétition officielle s'emballe, les jurys commencent à se faire discrets, et nous, autres journalistes, on tente de lire entre les lignes. De mon côté, donc, journée chargée et très éclectique. Elle a commencé avec Full Field, le nouveau Quentin Dupieux, Woody Harrelson en riche industriel américain qui tente de renouer avec sa fille à Paris, le tout perturbé par la cuisine française, un film d'horreur des années 50 et un employé d'hôtel envahissant. Du pur Dupieux. Entre grotesque et sidération, une farce amère qui tape sur les privilèges d'un vieux monde qui s'est longtemps gavé. Honnêtement, je suis ressortie un peu perplexe, c'est brillant hein, par moments, mais très barré. Il faut quand même être dans l'état d'esprit pour voir ce film. Ensuite, direction la quinzaine pour L'espèce explosive de Sarah Arnold. Un gendarme corse muté dans la campagne du Nord-Est, une enquête sur la disparition d'un agriculteur en faillite, et des sangliers géants surnommés les Attilas sont au milieu de tout ça. Entre intuition fulgurante et raté spectaculaire, c'est une rupture amoureuse aussi également, et la vodka dans laquelle flotte son cerveau, c'était très drôle. Franchement, jubilatoire, c'était vraiment un vrai petit bonheur de rigoler comme ça à plein poumon, c'était vraiment très très drôle. Puis j'ai testé alors la compétition immersive, j'étais pas du tout allée encore au Carlton pour voir ça. C'était Gould V The People de Yamil Rodriguez et Ivan Alejandro Diaz. Alors c'est une expérience avec l'IA qui est assez déroutante, hein, qui interroge la relation entre le divin et le collectif. C'est assez difficile à raconter, il faut vraiment le vivre, c'est assez surprenant, c'est à faire au moins une fois pour se rendre compte. Et ensuite, je suis allée à la séance de courts-métrages spéciaux à la semaine de la critique. Donc, j'ai pu voir La Sentinelle d'Ali Chéri, c'est un soldat désabusé, c'est une parenthèse suspendue dans un quotidien en perte de sens. Ensuite, on a eu droit à I Think You Should Be Here, co-réalisé par Eli Grapp et Anna Maria Adomatit. Cette jeune fille près de Genève, au seuil de l'âge adulte, qui se remémore les danses TikTok qui ont façonné leur adolescence, en quête d'identité et de lien. Alors une petite note personnelle, car l'une des actrices est ma cousine, donc Lou Bertossa, je te fais un petit coucou. C'était un court-métrage formidable, c'est vraiment à voir, notamment, ils ont fait un spectacle tiré également de ces danses TikTok. Donc c'est très intéressant d'avoir pu voir le court-métrage à la suite, c'est le voir à l'écran à Cannes dans un documentaire qui a le sens du mouvement et une vraie grâce, c'était un moment à part. Et donc pour clore cette séance de court-métrage, il y avait également Love Story de Laïs Descastères. C'est une amie qui confie une histoire d'amour bancale, des mois qui passent, la sœur et les copines qui se joignent aux conversations tour à tour. C'est une charmante comédie ultra minimaliste, mais dont le vrai sujet se dessine en creux entre les clopes et le rosé, l'amitié féminine, voilà, c'est au cœur de ce sujet. Donc c'était très intéressant à voir et je recommande également. Maintenant je vous laisse la parole donc Pascal et je vous laisse présenter les films de la compétition.
4: En retour, puisque nous étions ensemble sur Full Field, un Quentin Dupieux, c'est toujours un événement, c'est quand même le réalisateur le plus prolixe du cinéma français. Alors là, il nous livre son appétit, son appétence, sa passion pour les films de série Z, avec ces monstres improbables que l'on voyait dans les années 60. Et là, c'est parti, une séquence particulièrement drôle. Mais le plus drôle est à venir parce que Woody Harrelson, qui est pris à partie par Charlotte Lebon, qui campe un personnel d'hôtel qui est très attentif aux violences faites aux femmes et qui donc l'observe alors qu'il parle mal à sa fille et qui reste donc dans la suite.

qu'il ne s'est pas calmé, c'est à mourir de rire. C'est vraiment l'un des passages qui nous a fait le plus rire du festival. Après, bien sûr, comme chez Quentin Dupieux, le film est inégal, et comme l'a dit Mathilde, bon, et ça, c'est vraiment un film qui pouvait figurer donc hors compétition. Après cela, on est allé voir un documentaire dont tout le monde parlait sur la croisette, c'est Rehearsal for a Revolution, c'est-à-dire viendra la révolution en Iran. On parle du Shah, puis de Khomeini, puis jusqu'aux événements très récents et à la désillusion aujourd'hui de tout le peuple iranien concernant ce régime des mollahs qui est devenu une dictature de l'esprit et des vêtures. C'était très intéressant, même si bien sûr un peu inégal dans le montage, parce que les images d'archives se commettent avec des images personnelles et puis des images quelque peu tremblantes, parce que quand on est pris par les gardiens de la révolution ou parce que on risque sa vie parce qu'on a mal ajusté son voile, c'est toute une leçon qui est donnée par les femmes iraniennes aux femmes en France qui, elles, se battent pour porter le voile. C'est tout le paradoxe de nos démocraties européennes. Et puis ensuite, eh bien, nous avons vu Garance. Garance est un film de Jeanneri qui arrive donc en compétition. Il faut dire que la problématique de l'alcool et de l'alcoolisme a été bien traitée au cinéma. On se souvient du Poison en 45 de Billy Wilder, d'Un Saint-Jean d'hiver en 62 d'Henri Verneuil avec Jean Gabin et Jean-Paul Belmondo, un film mythique. On se souvient de Betty de Claude Chabrol, l'alcoolisme au féminin, c'est bien de cela que Jeanneri veut parler. Living Las Vegas, 95, de Mike Figgis, Le Dernier pour la route, récemment, qui est ressorti, et Des Jours Meilleurs, d'Elsa Bennett. Et là, donc, il s'agit de Garance. Garance, c'est Adèle Exarchopoulos. Elle est dans plein déni, elle refuse son état, elle est actrice, elle commence à oublier ses textes, elle commence à ne plus être juste, même quand elle fait du doublage, et donc elle va être un petit peu obligée à un moment donné de se remettre en question, même lorsqu'elle rencontre l'amour avec Sarah Giraudeau, et bien elle continue à voir comme un trou. C'est une approche très réaliste de Jeanneri et très documentée. Elle a bénéficié quand même d'une coproduction d'Alain Attal et d'Hugo Sélignac, les anciens des productions du Trésor. Les productions du Trésor existent toujours avec Alain Attal, qu'on salue. Mais Hugo Sélignac, lui, a fait sa propre boîte, Shifumi, qu'on salue également, ses deux amis, et qui ont fait du très beau travail. Est-ce qu'Adèle Exarchopoulos aura un prix d'interprétation pour cette femme alcoolique? C'est tout le mal qu'on lui souhaite et qui sera décerné, donc, le palmarès, samedi, sur le coup des 20h, en direct du Palais. Alors, on vous a gardé le meilleur pour la fin, bien sûr, c'est Moulin. Moulin, c'est un film de Némès. Némès, c'est quand même quelqu'un qui était arrivé ici avec Le Fils de Sol, qui avait le grand prix du jury. Donc là, il nous revient avec le film le plus attendu peut-être et le plus cher aussi du cinéma français. Et Laszlo Némès donc nous livre un travail magnifique, mais vraiment magnifique. Aujourd'hui, il n'y a pas de suspense à avoir. C'est Moulin qui pourrait être la Palme d'Or que l'on cherche depuis le début du festival. D'autant que Gilles Lellouche en Jean Moulin, et particulièrement Max, si vous préférez, dans les réseaux de la Résistance, est particulièrement convaincant, mais également cet acteur allemand là qui lui campe donc Barbie et qui que l'on a vu dans plusieurs films à ce festival de Cannes, et franchement s'il n'y a pas un bon méchant dans ce type de film, Lars Eidinger est vraiment un bon méchant. Et on comprend pourquoi le procès Barbie a été ce qu'il a été et que ce mec était un véritable monstre authentique. Il y a eu beaucoup d'adaptations de Jean Moulin, mais peut-être que celle-ci qui s'attarde beaucoup sur la relation qu'a pu nouer Klaus Barbie et

0: c'est souvent un carton au bout du compte. En tout cas, nous, Moulin, ça nous a séduit totalement. C'est un film qui frise à perfection. Tout est parfait. Voilà. Et il ne nous reste plus qu'à vous dire à demain.
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Bienvenue aujourd'hui à Radio M, dans la région de Montélimar, qui nous propose une émission sur la thématique des arts du cirque en collaboration Cascade de Bourg-Saint-Andéol dans l'Ardèche, qui est une école du cirque et des clowns. Cette émission est présentée et produite par Thierry Gauthier avec à la marge production.

Qu'est-ce que c'est que ce cirque? 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En partenariat avec la Cascade. Pôle national des arts du cirque en Ardèche.

0: Quelle est la question posée par ce spectacle dans ce dynamique de la communauté? Comment ça, la communauté? J'entends par communauté la question du métissage des disciplines. Point de sacrifice ici, juste du faux, que du faux, mais aussi du symbolique. De la performance, quelque chose d'essentiellement minimaliste. Les enjeux politiques sont clairs, il s'agit de répondre à des problèmes socio-culturels en exposant ici devant vous une perspective contemporaine dans cet espace séculaire. Bref, il s'agit d'une célébration sociale, plus d'un spectacle de propos, je l'imagine déjà clair dans vos têtes, la transcendance d'un imposteur ou d'un frère de ce cérémonial.
1: Bonjour à tous et à toutes, nous retrouvons à la Cascade, le pôle national des arts du cirque Ardèche-Rhône-Alpes pour une nouvelle session de Qu'est-ce que c'est que ce cirque? Ou plutôt, c'est le cirque au vu de la diversité, des compagnies, des projets rencontrés. Et aujourd'hui, nous recevons justement la compagnie EA EO. Alors, une compagnie belge pour une étape de création. Alors, j'ai donné le titre en anglais, All the fun is happening somewhere else.
2: Tout le fun se passe ailleurs.
1: Très bien. On est avec Eric Longequel, on est avec Jordan de Cooper, Sander de Cooper et Bram Gobeler.
2: Et Neta Oren.
1: Et oui, bien sûr, excusez-moi. Vous êtes la dernière arrivée d'ailleurs dans la compagnie, je crois.
2: Absolument.
1: Alors, parler de ce spectacle, justement, c'est peut-être l'écueil à éviter. Éviter, donner un mode d'emploi, parce que c'est justement l'objet de votre projet aussi, c'est de montrer que on est entouré de modes d'emploi, de contenants finalement, et aider le contenu, et c'est de revenir finalement à la création brute. Alors, dans une émission de radio, c'est compliqué, on pourrait dire, tout est là, tout est dans le spectacle, il suffit simplement de le voir. Alors, c'est vrai qu'on est à la radio, donc on est un peu obligé d'en parler.
2: Il y a des confettis, des cahouets, des sacs en plastique, des objets de jonglage, et 5 jongleurs, jongleuses.
1: Alors justement, vous êtes jongleur. La plupart autodidactes, je crois, au départ.
2: On a tous appris en autodidacte et on a fait des formations complémentaires, soit en école de cirque, soit en stages divers et variés, stages de danse, de clown, de machin, un peu à droite à gauche, on a picoré.
1: Autodidacte en jonglage, ça semble finalement une évidence.
2: Oui, en vrai, ça veut un peu rien dire autodidacte parce qu'on apprend tout seul, mais en fait, on apprend en rencontrant les autres. Donc, autodidacte, c'est pas le bon mot. Ça veut surtout dire qu'on n'a pas appris à jongler dans une école, mais qu'on a appris à jongler en rencontrant d'autres gens, d'autres jongleurs. Il y a une communauté assez forte de jonglage, assez riche et diverse, et donc qui échange beaucoup. C'est comme ça qu'on a appris essentiellement.
1: Alors justement, à propos de richesse des jonglages, vous êtes sur un jonglage qui essaye de chercher sa définition, qui revient à l'essence même de ce qu'est le jonglage. Alors, est-ce que c'est de garder des massues en équilibre ou des balles en équilibre? Peut-être pas, finalement. Il y a peut-être d'autres solutions. Est-ce que c'est simplement des objets en l'air? Est-ce que ce n'est pas des corps aussi qui se déplacent par rapport aux objets? C'est un peu votre champ de recherche, justement, avant d'arriver sur la thématique du projet?
3: Assez au début de la création, c'est Eric qui a proposé de réfléchir sur des mots qui sont très typiques pour la jongle, c'est-à-dire, quand on réfléchit pas trop, le premier truc qui vient, c'est lancer, attraper, et le regard, et qu'est-ce qui est important pour jongler, pour le jongleur. Et à partir de ça, on a essayé de voir si on pouvait chipoter avec tous ces mini-concepts. C'est pour ça que, par exemple, nous trois, la routine où on a tout le temps le démasseau en balance, elle est un peu née de l'idée d'avoir une routine de jongle où on lance pas. Il n'y a pas de lancer, c'est juste des objets placés sur le corps. Et avec ça aussi, on peut faire une routine de jongle sans aucune lancée. Et c'est pour ça que, par exemple, Neta et Eric, ils ont une routine où ils secouent la tête tout le temps de droite à gauche pendant 5 minutes, ce qui est, pour un jongleur, bien sûr, hyper, hyper dur à faire. Mais ça, se mettre en difficulté, ça veut dire qu'on trouve des solutions nouveaux, et c'est un peu la définition de la création.
1: Justement, d'autres portes, ouais. D'autres champs imaginaires.
3: Voilà. Oui, tout à fait.
1: Alors, c'est qu'on arrive très vite, finalement, vers la chorégraphie, vers la danse, c'est ce qu'on voit sur la dernière partie du spectacle. Du coup, c'est un objet qui permet de tourner autour, de se déplacer autour. Alors, d'ailleurs, nous, publics, alors on parlera de notre place.

ça crée une tension qui passe s'il n'y a pas la balle, puisqu'on se dit, mais est-ce qu'il va aller chercher sa balle? Est-ce qu'il va s'en servir? Est-ce qu'il sait qu'elle est là? Est-ce qu'il va la regarder? Etc, etc. Et bon, là, c'est un exemple simple, mais enfin, c'est un peu toujours comme ça dans toutes les routines de jonglage. C'est des espèces de distances entre nous et les objets, et puis on va le plus loin qu'on peut.

0: Mais dans la partie justement chorégraphique, il y a à la fois le mouvement des balles, il y a aussi le mouvement des corps, il y a des points de rencontre, qui ne sont pas toujours des points de rencontre habituels d'ailleurs.
1: Oui, bah, en fait, quand on jongle, à part dans le cas très particulier des routines d'objets lumineux, on voit toujours le corps du jongleur qui est là. C'est ça qui fait l'intérêt de la discipline, c'est ça qui va différencier un peu de la marionnette peut-être, c'est que tu peux voir le corps qu'il manipule et l'objet et le corps sont au même niveau de hiérarchie, disons, dans l'image. Donc, ouais, j'aime bien dire que c'est pas révolutionnaire de travailler le corps en jonglage, c'est en fait quelque chose de très vieux. Et souvent les gens disent, ouais, moi je suis un dingue, je travaille le corps et le jonglage, mais en fait tous les jongleurs font ça parce que le jonglage c'est un corps qui manipule les deux, donc faut utiliser les deux. Et donc effectivement, nous aussi on utilise les deux, des fois c'est de manière hyper simple. Quand Jordan il a une mission d'équilibre sur la tête, il pourrait faire ça, mais il fait pas ça, il a les mains, les bras le long du corps, il essaye d'avoir une certaine tenue, c'est-à-dire même quand on choisit un neutre ou un rien ou un presque rien, c'est quand même quelque chose, une chose à laquelle il faut penser.
0: Et c'est pas que des corps justement souples, on va dire, ça peut être des amas de corps qui ont un aspect de chaos, parce que ça aussi votre idée, c'est de sortir des aspects très conventionnels qui existent dans le spectacle, mais également dans le cirque finalement, hein, le cirque n'est pas exempt de ça. De rituels, on parle de rituels au début du spectacle, d'archétypes, de façon de se présenter, et puis de faire des choses lisses, avec, on mettra les guillemets s'il faut. Et c'est ça aussi l'idée, c'est de montrer qu'on peut jongler avec un amas de corps, de montrer qu'il y a une sorte de chaos, mais qui n'en est pas un, bien sûr, qui est un chaos organisé, on va dire.
2: Vous avez parlé de la proximité du public, et ça c'était un parti pris dès le début, parce qu'on voulait vraiment qu'il n'y avait pas cette distance qu'il peut y avoir entre scène et public. Et puis c'est un peu venu parce que le tout début, quand on a écrit le dossier du spectacle, qu'il faut toujours faire pour trouver des aides et tout ça, et pour réfléchir toi-même aussi au spectacle, on est parti d'un peu de, comment dire, d'un sentiment viscéral sur on avait marre des pubs. Quand tu passes beaucoup de temps en tournée, dans la camionnette, t'entends beaucoup de pubs de merde, tu vois beaucoup de pubs de merde, et on savait pas trop ce qui nous énervait, mais ce qui est sorti un peu quand on a réfléchi dessus, c'était le monde des pubs. C'est tout est beau, tout est lisse, tout le monde est jeune, tout le monde est heureux, tout le monde est bien rasé, tout est bien.
0: Une question du poil aussi, je
2: voilà,
0: vois ça.
2: Voilà, ouais. C'est un statement. Et en fait, dans le spectacle, on voulait que les gens ils soient proches, on voulait nous être assis dans le public, parce qu'on voulait justement montrer que la vie, ou notre spectacle en tout cas, elle est, c'est pas comme ça. C'est mal rasé, et c'est avec des coins pas droits, et c'est, comment dire, et ça transpire, et
0: ça sent des fois, voilà.
2: Il y a tout ça, et ça rate, et ça se parle sur scène, et on aime bien ce côté brut.
0: Ce serait la définition du spectacle vivant, finalement,
2: ouais.
0: Par définition.
2: Ouais, ça devrait l'être.
1: Non, alors, premièrement, un peu d'humilité, on ne prétend pas donner la définition du spectacle vivant, restons humbles. On fait ce qu'on a fait, on ne pense pas qu'on est prétentieux au point de dire on voulait montrer que le spectacle vivant c'était ça et tout ça. On a un peu fait notre truc parce que nous on a envie de faire ça. Après il y a d'autres spectacles super qui font pas ça. Je crois pas que c'est le but d'être si large ou je sais pas quoi.
0: Vous êtes surtout pas généraliste par définition puisque c'est justement un des combats que vous menez, parce qu'il y a un aspect quand même militant derrière votre création aussi, hein. Et c'est le fait de montrer aux gens qu'on est très facilement embobiné par façon d'être, qui sont maintenant pour nous une seconde nature, et on a du mal justement à sortir de là. Justement, le public, alors on n'a pas expliqué, mais le public, il est dans la formule du cirque traditionnel, justement, autour, c'est une scène circulaire, et on est très très proche, et d'ailleurs, du coup, c'est un petit peu, des fois, pas angoissant, mais du coup, on a un peu peur, c'est bien aussi, parce que les massues, elles volent. Alors, c'est des massues de cirque, mais quand même.
1: Eh ben ouais, tout à fait. on aimait bien que les routines de jonglage, elles aillent toucher le public, elles lui fassent partager des sentiments que nous, on a dedans. Et le danger de la chute, c'en est un. Et on aime bien le faire partager de manière très frontale, disons, alors que c'est circulaire, mais très, très proche. Et notamment donc avec le public qui est très proche et une massue qui tombe. Dans cette routine de massue, il faut que le public soit attentif, sinon il peut se prendre une massue. Et on aime bien partager...
0: C'est un cas envisageable.
1: Bah non, ça s'est déjà passé, mais en fait, en tout cas, c'est un truc qu'on n'a pas besoin d'expliquer au

0: quelque chose qui s'installe, ils comprennent assez vite que là, les massues vont vite, puis qu'ils sont là, et puis qu'ils se protègent. Après, c'est que des massues, c'est pas des sabres ou des torches.
1: Du coup, ils suivent vraiment bien le jonglage, on va dire, seconde par seconde.
0: Voilà, moi j'aime bien ce moment-là, donc cette routine de massue en l'occurrence, c'est que le public et les artistes sont à peu près au même niveau d'attention. Tout le monde est en train de veiller aux chutes et de protéger ses fesses ou sa famille ou quelque chose d'autre. Voilà, et puis pour d'autres routines... Par exemple, sur la routine des portées, c'est l'idée d'effort. Alors, on n'allait pas faire venir quelqu'un du public pour nous porter, mais le fait de voir l'effort de proche et pendant longtemps, ça permet par empathie de le partager mieux que s'il est plus loin et fait moins longtemps, etc. Et c'est pareil pour la scène de rêve partie de la fin, où on aimerait bien que le groove qui nous habite sur scène soit un peu contagieux et contamine le public. Et pour ça, plus ils sont prêts, mieux c'est. Évidemment, le top serait de faire une vraie rave party, mais du coup c'est pas notre métier, on n'a pas trop...
1: Il faut envoyer la mousse en plus, ouais.
0: Et, la mousse, c'est pas con ça comme idée.

0: justement, l'idée, c'est de ne pas laisser non plus trop longtemps. Alors, excitez peut-être la rest party. L'idée, c'est pas de laisser s'installer trop longtemps aussi certaines formules, on va dire, à 2, à 3 ou à 4. Vous méfiez justement de ce qui marche bien dans certaines associations. Alors, c'est très risqué parce que si on casse son spectacle au fur et à mesure, on n'a pas un spectacle non plus.
1: Déjà, j'aimerais dire quelque chose de très important. Ce que tu dis souvent, l'idée, c'est de, etc. C'est pas si réfléchi que ça en a l'air, ce spectacle.
0: Merci de la confession.
1: Non, je dis ça en rigolant, mais c'est un peu vrai, dans le sens, évidemment, on réfléchit beaucoup, mais il y a aussi beaucoup de choses un peu au feeling, où on sent que telle énergie, après telle autre, ça va bien le faire. Et... Donc c'est pas si, comment dire, rationnel, et si manigancé comme truc. On veut montrer ça au public, donc on va lui montrer ça, comme ça, il croira ça, et puis après, il nous fera, mais non, t'as tort, parce qu'en fait, c'était ça. En tout cas, notre façon de faire est pas si prévue et anticipée. Il y a beaucoup, on fait beaucoup de choses qui nous amusent, les choses qu'on aime bien voir, les choses qui nous font rire. Du coup, j'enchaîne avec ton autre question. On se méfie pas trop des choses qui marchent. On aime bien que ce qu'on fait, ça marche. Alors après, je rebondis sur ce débat. Est-ce qu'il faut faire que des choses qui marchent? Et puis à ce moment-là, on n'est pas un artiste engagé. Du coup, il faudrait faire des choses qui marchent pas. Donc si on fait des choses qui marchent pas, on n'est aussi pas un artiste engagé, puisqu'on fait des choses qui marchent pas pour qu'elles marchent pas. Donc l'idée, enfin, c'est un peu...
0: Il y a une limite, quoi.
1: Dur à... En fait, c'est dur de se situer par rapport à ça. C'est comme dirait un de nos regards extérieurs, Jay Gilligan, un grand jongleur. Il disait, après 20 ans de spectacle, j'ai compris que faire un spectacle, c'est une histoire de concession. Il y a ce que le public attend, il y a ce qu'on veut lui montrer. Et le but, c'est de se rencontrer. Si on lui montre ce qu'il attend, ben, il n'a rien gagné. Et si on rencontre pas, si on répond pas à ses attentes, il va se fermer. Le but, c'est d'arriver à tisser un lien et puis qu'au milieu... Il y a la rencontre pour qu'ils nous suivent dans le voyage où on les emmène, et puis qu'on les emmène vraiment quelque part, et pas seulement des femmes nues, de l'argent, du feu, et puis du sang, par exemple.
0: Thématique habituelle.
1: Thématique habituelle. Et deuxième dédicace, c'est notre regard extérieur, Jay Gilligan. Voilà.
0: J'ai lu votre projet. Il est très, très militant. Il a... Alors peut-être que vous allez me dire, c'est pour écrire le projet et l'envoyer à la cascade haute. On parlait de Bansky, qui est un graffeur.
1: Absolument.
0: Voilà. Alors là, c'est intéressant de parler de cette référence, alors qui t'a absorbé, j'imagine.
1: Alors, oui, mais surtout, tu l'as dit là, à l'instant, effectivement, toute cette histoire de pub et de Banksy et tout ça, c'était avant tout un prétexte pour demander des résidences et des subventions.
0: Bah, c'est réussi.
1: Et je ne rigole pas, parce que Sophie, directrice de la cascade ou adjointe ou je ne sais, le dit. Donc c'est même pas caché, le dossier commence par « on va faire la pub, c'est mal, on va faire un spectacle sur la pub, on est des dingues, parce que la pub nous ment et elle nous dit toujours des choses, elle nous vend autre chose, un peu comme ce dossier qui prétend, qui va dénoncer la pub ». Alors que tout ce qu'il fait, c'est dans les subventions, c'est la première ligne du dossier. Et en fait, c'était plutôt une blague qu'un point de départ. Donc, le spectacle n'est pas tellement militant.
0: Ça veut dire que les pôles de cirque ou les endroits où vous allez, peut-être comme catastrophe peut-être à Bruxelles, ils sont demandeurs d'un point de vue politique pour arriver à financer des résidences. C'est intéressant ce que vous dites là, il faut aller un peu au bout peut-être.
1: En fait, on ne sait jamais, parce que le dossier, il était écrit comme une blague, que je viens donc de faire un résumé. Donc on ne sait jamais si les gens qui nous accueillent ont lu le dossier, ils se sont dit « génial », des gens qui disent « merde, à la pub, c'est des dingues, on les accueille », ou alors s'ils ont lu le dossier, ils ont dit « ah là là, quel dossier à la con, c'est vachement drôle ». Je pense que le dossier, c'est une espèce de twist comme ça, si le spectacle a le même espèce de même tournure ambiguë, ce sera vachement drôle. Voilà, je sais vraiment, quand on est rendu, on ne sait jamais trop, parce qu'on a envoyé le dossier il y a 6 mois, et puis que le spectacle avançait et qu'on parle d'autre chose. Je ne sais pas comment on a réussi à convaincre, si c'est en disant « notre dossier, c'est de l'arnaque, ou si c'est que l'arnaque des dossiers a marché.
0: C'est risqué parce que c'est à double sens, double tranchant, parce que le dossier aussi montre quelque chose de très provocateur, et à la limite, wow, là, là, on se dit, ouh, ça doit déménager. Voilà. On n'est pas déçu, on voit autre chose. Voilà.
1: Oui. au début, on essayait de faire des dossiers comme il fallait faire des dossiers, donc le dossier disait ce qu'il allait faire le spectacle, et puis après, dans le spectacle, on essayait de faire ce qu'on a fait dans le dossier, et puis après, on se disait, merde, c'est pas comme le dossier, comment on va faire ? Un peu on a fait un dossier qui était une blague sur les dossiers, et puis on a fait un spectacle qui était un spectacle. Et évidemment, comme c'est les mêmes gens qui ont fait le dossier et qu'ils ont le même humour, je pense qu'il y a quand même des connexions au final. Mais essentiellement, ce moment, plutôt que parce qu'on a lu notre dossier et qu'on s'est dit, voilà, c'est vraiment vachement intelligent, on va faire ce spectacle à partir de ce dossier. On est vraiment. Je pense qu'il y a une écriture de plateau qui est indépendante de l'écriture du dossier, et elle se rend compte parce que c'est les mêmes gens qui aiment bien les mêmes blagues pourries. Hein ? Voilà, ça c'est la vérité, ouais. Nous sommes transparents.
0: Ce scri réussi. Hein.
1: Non, c'est pas une escroquerie, parce qu'une escroquerie, on ne dit pas ce que c'est. Alors que dans le dossier, c'est écrit noir sur blanc, et je ne mens pas, que ce dossier a été écrit que pour demander des subventions. C'est écrit, et c'est la cinquième ligne. Donc ça n'a rien à voir avec. C'était une bonne blague.
2: Des sentiments abominables pour lesquels personne pourrait avoir de l'empathie. Et puis, mais nous tournons toujours le pont lancer et la voie de la grâce, et eux pourront nous comprendre, dissipons les effets du moment, dont de la sueur et de la femme, et dans ce fluide en femme, prendre la place des poissons. Il faut que la danse plaise à l'araignée. Il faut que la danse plaise à l'araignée afin que le découlement soit efficace.
0: Alors justement, on va rester sur l'aspect blague, le terme jouet est très vaste, mais il y a l'aspect de jeu entre vous, auquel on s'associe, nous, puisqu'on est très proches. Ça, c'est un moteur qui fonctionne pas mal dans votre façon de...
3: Ouais, bah, la jongle en soi, c'est un jeu, c'est clairement ça. Et au plein milieu du spectacle, il y a un moment où on joue vraiment un jeu de déséquilibrer la massue de l'autre. Et ça, on aimait bien le mettre dedans, parce que c'était un jeu qu'on jouait pendant la... pour rigoler. Ça a commencé avec Sandre et Jordan, les deux frères, qui aiment bien faire la compète entre eux. Et à un moment, on l'a testé sur scène, et ça marchait très bien pour le public aussi, parce que ce qui marche, c'est que quand tu vas voir un spectacle, tu as quand même l'idée que tout est écrit, tout est réfléchi, tout est timé, donc et ce qui fait que le jeu, il arrive plus ou moins au milieu du spectacle, et c'est un point de relâche où tout le monde comprend que ça, tu peux pas l'écrire. Ça joue vraiment, c'est trop fragile pour pouvoir l'écrire. Et donc, je crois que nous tous, on aime beaucoup cet aspect-là. Le fait que c'est clair pour nous et pour le public. C'est pas écrit, c'est presque pas du spectacle. Maintenant, on joue et vous suivez le jeu comme vous regardez un match de foot.
0: Et ça l'aspect aussi comme un pro, comme au jazz aussi, effectivement. Où,
3: pour, oui. Hein,
0: voilà, où
3: oui,
0: c'est oui. Un pro qui sont oui. Justement les moments qui sont tous différents selon... j'imagine des moments qui seront très différents selon l'endroit où vous jouerez, selon les heures, les publics également.
3: Ouais. Mais en général, il y a beaucoup d'imprévus, mais à la fin, c'est Jordan qui gagne. En général, juste parce qu'il est le plus fort.
0: Dernier point sur lequel je voulais venir également, c'est la violence. Alors, la violence, ça a beaucoup de façons d'exprimer, mais il y a une forme de violence, de force dans la confrontation entre les corps et tout ça. Elle était déjà son premier spectacle que je n'ai pas vu, mais j'ai lu, j'espère, le bon dossier. C'est un thème qui intéresse vos créations, ce thème de la violence ou de la confrontation entre les corps, ce thème physique, très très fort, que ce soit avec la partenaire ou les partenaires.
3: Non, en fait, je ne sais pas si le thème du violence, il était bien présent, explicite dans le spectacle qu'il y avait avant. Après, je comprends ce que vous voulez dire avec la violence des corps. Je crois qu'on aime bien, dans la jungle aussi, que ça court et ça saute et ça lance et ça transpire et c'est très physique. On aime faire ça. Et du coup, oui, c'est comment dire... L'exemple, c'est le trio de nous trois où c'est une routine de jongle, mais ça ressemble beaucoup à un match de basketball où tu cherches le contact, tu attrapes, tu lances, tu cours.
0: Ou de rugby,
3: c'est ce qu'on aime. Ouais, ou de rugby, voilà.
0: D'ailleurs, cette routine, avec la balle.
3: Voilà.

0: cette routine, nous, entre nous, on l'appelle le rugby. Et je crois que ça part moins d'une envie de parler de la violence et plus une envie de bouger comme ça, plus une envie de s'éclater sur scène, parce que c'est ce qu'on fait quand on peut courir et rouler et sauter et tout ça.
1: C'était un peu à l'origine, parce que aussi la compagnie, c'est quatre garçons, quoi, quatre grands gaillards, un peu du rugbyman, non?
0: Je le savais que vous alliez dire ça. Après 250 représentations de mètres carrés, ça commence à nous saouler d'entendre ça.
1: On le sent encore, là.
0: Eh ben non, pas du tout.
1: Non, pas du tout, voilà. Mais c'est vrai qu'il y a un aspect de jeu collectif, du coup, voilà, qui rappelle le sport. Oui.
2: Voilà. D'ailleurs, mais par contre, la différence entre mètre carré et ce spectacle, au niveau de la violence, si on peut l'appeler comme ça, c'est que quand même, dans ce spectacle, on n'est pas agressifs les uns avec les autres. Même dans le jeu, c'est pas une agression... Enfin, en tout cas, c'est une agression qui est cadrée par un jeu. Et c'est très différent de l'autre spectacle, où il y a beaucoup d'agressions, au contraire, qui dépassent les bornes, où c'est plutôt des craquages sur scène, des gens qui s'agressent, alors qu'ils ne devraient pas, parce que ce n'est pas la partition qui est écrite. Et dans ce spectacle, on est quand même toujours, je suis en train de me le repasser dans la tête vite fait, pour voir si je ne dis pas de bêtises, mais en tout cas, on est toujours assez précautionneux les uns avec les autres. Même dans le rugby, où ils ont des choses vachement physiques, et éventuellement, ils se tapent, mais ce n'est pas des tapés agressifs. Pour faire mal ou pour blesser, c'est des tapés pour lancer la massue. C'est-à-dire qu'ils se tapent dessus des fois pour atteindre un but commun, qui est la routine de jonglage et le fait qu'ils ne doivent pas tomber.
1: C'est pas gratuit.
2: C'est pas gratuit, et c'est une motivation extérieure à ces trois existences qui cohabitent sur cet espace circulaire en forme
1: de cirque. Très bien, écoutez, merci. On était avec la compagnie EA EO, compagnie belge, pour une étape de création. On était à la Cascade, le pôle national des arts du cirque Ardèche-Rhône-Alpes. Merci à vous tous.
2: Merci.

Merci à Thierry Gauthier qui a présenté et réalisé cette émission produite par La Marche Production grâce au concours de Radio M de la région de Montélimar, consacrée cette émission à la thématique des arts du cirque en collaboration avec la Cascade de Bourg-Saint-Andéol dans l'Ardèche, qui est une école de cirque et du clown. 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

Quelque temps après ma découverte dans la chambre de service, j'avais insisté pour y retourner, et cette fois, ma mère n'avait pu m'empêcher de redescendre avec le petit chien. Le soir même, je l'installais sur mon lit. Quand il m'arrivait de me brouiller avec mon frère, je me réfugiais auprès de mon nouveau

0: compagnon, Sim. Où étais-je allé lui chercher ce nom? Dans l'odeur poussiéreuse de sa peluche? Au détour des silences de ma mère?
1: Bonjour, bienvenue dans votre magazine Parole, un magazine consacré aujourd'hui au roman de Philippe Grimbert, un secret roman paru aux éditions Grasset. Philippe Grimbert est psychanalyste, il a précédemment publié 3 essais, Psychanalyse de la chanson, Pas de fumée sans Freud et Chantons sous la psy. Il a écrit également un premier roman, La petite robe de Paul, paru aux éditions Grasset en 2001. Un secret est son deuxième roman, il a reçu avec ce roman le prix Goncourt des lycéens. Nous avons rencontré Philippe Grimbert lors de son passage à Grenoble et plus particulièrement au lycée de Villarbonneau, et nous lui avons demandé bien quelle a été la genèse de ce roman Un secret.
2: C'est mon deuxième roman et il est né, je dirais, de l'impossibilité d'écriture qui m'a saisi après le premier roman et où j'ai eu le sentiment que j'allais me répéter dans les mêmes thèmes si je n'allais pas au bout d'une histoire qui est la mienne, au fond, qui soit ma famille et dont il fallait que je témoigne d'une certaine façon. Et j'ai eu le sentiment que si je n'écrivais pas ce livre, je n'écrirais plus rien après. Donc il y a eu une sorte d'impératif du style, il faut que j'y aille et que je raconte cette histoire, même si elle m'est très proche et étroitement impliquée, et même si elle met en cause, évidemment, pas en cause, mais plutôt en scène, les membres de ma famille.
1: C'est une histoire qui met en scène aussi un secret, ce qui était le cas aussi dans La petite robe de Paul. Peut-être c'était les prémices dans ce premier roman qui allaient générer...
2: Beaucoup de lecteurs m'ont dit que en lisant Un secret, on éclairait dans l'après-coup la lecture de La petite robe de Paul. En effet, je crois qu'il y a plusieurs pistes qui s'ouvrent dans La petite robe et qu'Un secret éclaire définitivement. C'est même pour ça que deux livres n'obéissaient pas à la même logique, au même impératif. La petite robe, c'est un thriller psychologique où j'ai laissé beaucoup de pistes entrouvertes, mais il fallait que ces pistes, je les explore jusqu'au bout. Et elles m'ont mené immanquablement à cette histoire si personnelle.
1: Une histoire personnelle, peut-être pour une dernière fois faire la comparaison avec La petite robe de Paul, où l'enfant absent est une des clés du roman.
2: Le secret du père, l'enfant absent, le fantôme, je dirais, non pas au sens vraiment de la littérature fantastique, mais au sens de l'absent qui quelque part fait sentir sa présence parce que justement on a tenté de le cacher pendant de longues années. C'est ça l'histoire d'un secret, c'est aussi un livre qui parle de la trajectoire d'un secret. C'est-à-dire il s'agit dans ce livre de montrer au fond comment un secret peut être à la fois douloureux, pesant pour un enfant et ensuite devenir en quelque sorte l'instrument de sa libération et même, je dirais, de son orientation future, de son destin.

J'ai longtemps été un petit garçon qui se rêvait d'une famille idéale. À partir des rares images qu'ils me laissèrent entrevoir, j'avais imaginé la rencontre de mes parents. Des bribes d'informations sur leur jeunesse, sur leur idylle, autant de parcelles sur lesquelles je me suis jeté pour construire mon improbable récit. J'avais dévidé à ma façon les chevaux de leur vie, et de même que je m'étais inventé un frère, j'avais fabriqué de toutes pièces la rencontre des deux corps dont j'étais né, comme j'aurais écrit un roman. La pratique du sport, leur passion commune, avait réuni Maxime et Tania. Mon histoire ne pouvait commencer que dans le stade où je les accompagnais si souvent.

Depuis tout à l'heure, on parle de votre livre en disant c'est un livre sur un secret, comme si c'était un essai et quelque chose de très intellectuel. Pas du tout. On a l'impression, en lisant votre roman, qu'en fait, ça aurait pu être ou présenté comme un journal qui raconte sa vie au quotidien et puis les découvertes qu'il va faire sur...

0: la vie de ses parents dans le passé.
1: Oui, il est plutôt de cet ordre-là. C'est vrai que je ne voudrais surtout pas que l'on pense que ce livre, étant donné que je suis psychanalyste, est un livre ou de psychanalyse ou un essai psy sur... Non, c'est quelque chose, c'est une histoire. D'abord, c'est un roman. J'ai voulu l'écrire comme un roman, c'est-à-dire avec aussi des... J'allais dire les ressorts de ce qui fait le roman, la tragédie, le suspense, pourquoi pas, hein, mais aussi quelque chose d'extrêmement intime, au sens, comme vous le dites, peut-être du journal intime, encore que je dirais qu'un journal intime, au fond, n'intéresse pas vraiment les autres, il n'intéresse que la personne qui l'écrit. La différence peut-être que je ferai moi, c'est que c'est un journal intime qui, je l'espère, s'ouvre à l'universel.
2: Philippe Grimbert, un secret.
1: Si je me permets de dire ça, qui peut sembler un peu présomptueux, c'est que les jeunes gens, les lycéens qui m'ont lu et le public en général me renvoient à cela, c'est-à-dire au fait que cette intimité qui fut la mienne devient la leur et qu'ils y retrouvent des échos de leurs propres préoccupations.
0: Effectivement, un journal intime n'est intéressant que s'il ouvre vers l'universel et c'est le cas de votre roman puisqu'il parle de l'amour, d'un amour difficile, terrible, un amour de culpabilité, mais aussi de la question de la Shoah. Vraiment, les deux sont totalement liés, à la fois cette intimité propre qui est la vôtre et cette question universelle des hommes sur Terre.
1: Il me semble évident que dans ce livre, l'histoire avec un petit H, c'est-à-dire l'histoire d'amour, une histoire d'amour formidable entre Maxime et Tania, les deux héros du livre qui sont mes parents, c'est une histoire coupable, une histoire de désir aussi magnifique que honteuse, et vraiment qui a valu sûrement à leurs auteurs la réprobation. Je dis bien, c'est une histoire formidable qui dit aussi comment, contre le désir absolu, rien ne peut faire obstacle. Alors ça, c'est la petite histoire, bien que ce soit une grande histoire d'amour. Et puis, il y a l'histoire avec un grand H, en même temps, qui se mêle, alors je dirais, indissociablement avec cette histoire d'amour. C'est l'histoire de la Seconde Guerre mondiale, de la persécution des Juifs, et de la façon dont cette histoire vient faire irruption dans l'histoire d'amour et y jouer son rôle, je dirais, à la manière d'un autre personnage. C'est pas un livre sur la Deuxième Guerre mondiale, mais c'est un livre où ces événements historiques-là prennent leur place en tant que personnage principal aussi, autant que Maxime et Tania, les deux héros, et où cette histoire terrible à la fois vient les persécuter et parfois, curieusement et terriblement, leur venir en aide.
0: Oui, c'est un des paradoxes, il y en a plusieurs dans le livre, c'est-à-dire que cette histoire terrible avec un grand H va être, pour cette histoire d'amour impossible au départ, une ouverture, la clé de la possibilité pour ces deux êtres de s'aimer.
1: C'est ce qui est terrible et qui est source de la culpabilité la plus forte, c'est qu'au fond, certaines choses ne sont possibles qu'au prix de la mort de certains des personnages, qu'au prix de la disparition de certains des personnages. Et c'est ce qui génère une culpabilité abominable, dont pourtant, enfin, je veux dire, les auteurs du drame ne sont pas ceux qu'on pourrait penser, mais bien sûr, ceux qui ont installé la persécution dans le pays. Il n'empêche que, comme toujours, et comme souvent en tout cas, les victimes souvent se sentent coupables de non seulement de ce qui leur arrive, mais même d'y avoir survécu.
0: À travers ce roman, vous montrez de façon tout à fait remarquable cette impossibilité de ceux qui ont passé la dernière guerre et qui ont vu leur famille disparaître ou ceux qui sont revenus des camps, de pouvoir parler et surtout de pouvoir se sentir non responsable des événements. Ils se sentent tous responsables, coupables des atrocités alors qu'ils n'y sont pour rien. Ils sont même au-delà de ça, ils sont victimes de ces atrocités.
1: Ils en sont victimes et ils portent la culpabilité des survivants. Ce terme terrible qui ne fait que refléter au fond une tragique réalité humaine qui fait qu'en effet, on se sent toujours coupable d'avoir abandonné en route ceux qui n'ont pas survécu aux épreuves que nous avons réussi à traverser. Il y a cette dimension-là. Il y a aussi évidemment la dimension terrible qu'ont connue tous ceux qui ont survécu à ces événements, c'est de reconstruire une vie sur des cendres. Et sur des cendres, et aussi sur le souvenir de ceux qui n'ont pas survécu. Donc, vraiment, cette dimension est très présente dans le livre. Mais aussi, je dirais, ce qui est très important pour moi dans le livre, c'est de montrer comment la génération suivante, le narrateur, par exemple, bon, évidemment, qui est extraordinairement proche de moi, c'est très autobiographique, ce narrateur qui, jeune garçon, sans peser sur ses épaules toute la culpabilité, le silence et les non-dits de la famille sur les événements qui ont précédé sa venue au monde. Ça, c'est évidemment un point très important du livre. C'est comment un enfant, avec ses antennes toujours dressées, comme les ont tous les enfants, peut pressentir qu'on lui cache quelque chose et peut aller jusqu'à reconstruire à sa façon la vérité et même par son imaginaire la trouver. La vérité.

dans son aveu, plus mes certitudes se défaisaient. Une trop forte émotion de ma part l'aurait freiné dans son élan. Aussi, je l'écoutais intensément, les yeux secs, maîtrisant mes réactions. L'histoire de mes parents, je l'avais voulu limpide dans mon premier récit, devenue sinueuse. Je parcourais leur chemin en aveugle, exode qui m'éloignait de ceux que j'aimais, pour me conduire vers des visages inconnus. Le long d'une route peuplée de murmures, je distinguais maintenant des corps allongés sur le bas-côté. Trois morts surgirent de l'ombre, dont j'entendis les noms pour la première fois. Robert, Anna et Simon. Robert, le mari de Tania. Simon, le fils de Maxime et d'Anna. J'ai entendu Louise dire « le mari de Tania, le fils de Maxime » et je n'ai rien ressenti. J'ai appris que mon père et ma mère avaient, avant de devenir mari et femme, été beau-frère et belle-sœur et je n'avais pas réagi. En équilibre sur le fil que Louise venait de tendre, mes mains serrées sur le balancier, j'avais regardé loin devant moi, l'œil fixé sur la fin de son récit.

0: Tout à l'heure, vous disiez que dans ce livre, il y avait deux histoires, l'histoire d'amour et l'histoire avec un grand H. Je dirais qu'il y en a peut-être trois quand même, parce qu'il y a l'histoire de cet enfant qui est le fil conducteur du livre. Et vous parliez de la capacité tout à l'heure des enfants à avoir des antennes. Il y a une toute petite illustration dans le livre qui le montre de façon terrible. C'est un moment, il est imité la voix d'un Allemand pour parler des Juifs, et pour la première fois, il se met en colère et il va se battre. Il ne sait pas pourquoi encore, mais ça montre bien là comment les enfants ont des antennes.
1: Non seulement cet épisode où en effet, tout à coup, l'enfant se met en mesure et de rendre justice à l'injure qui est faite aux siens, dont il ne sait pas que ce sont, dont il ne sait pas encore que ce sont les siens, mais aussi cette histoire incroyable et qui pourtant est psychologiquement évidente, je le sais en tant que praticien, c'est que cet enfant va nommer un animal de peluche du prénom d'un disparu, alors qu'il n'est pas censé en connaître l'existence. C'est dire à quel point la vérité s'insinue de toutes parts et tend à se faire savoir, même et surtout quand elle est cachée aux enfants.

J'en étais là, grâce aux révélations de Louise. J'avais bâti ce récit pour en arriver à cette nuit. Une nuit durant laquelle un petit garçon et sa mère quittaient définitivement cette terre pour entrer dans le silence. Elle scellait le destin de mes parents et allait me permettre de venir au monde, quelques années après la mort de Simon. Je ne pouvais naître qu'à cette condition. Sa vigueur cédait la place à ma fragilité et il s'enfonçait dans la nuit afin que je puisse voir le jour. C'était lui ou moi, un scénario comparable à celui des corps à corps nocturnes avec le frère imaginaire qui partageait ma chambre. On ne prononça plus son nom, ni celui d'Anna. Ne resteront d'eux que des sacs abandonnés derrière un fauteuil. Des vêtements, des odeurs, un chien de peluche, des petits objets orphelins, quelques photos que l'on reléguait dans l'ombre, et des pensées coupables dont je supportais le poids.

0: C'est un roman, c'est une histoire vécue. Tout est vrai et tout est faux dans ce livre. Vous l'avez plusieurs fois dit lors de vos interventions. Est-ce que dans la réalité, vos parents et leur capacité sportive est une réalité ou est-ce que c'est une fiction que vous avez voulu introduire dans votre roman pour montrer que les Juifs ne sont pas forcément des gens petits, malingres, courbés, qui lisent des livres ou font de la musique, mais peuvent être des Aryens tels que les nazis pouvaient les présenter.
1: Il y a, comme dans tout épisode, dans tout chapitre de ce livre, du vrai et du faux, c'est-à-dire que Maxime et Tania, ceux que j'appelais ainsi, qui sont mes parents, étaient de grands sportifs, mais n'étaient peut-être pas les dieux du stade que je décris, et je trouvais intéressant d'en faire justement quelque chose d'assez proche de ce qu'a été l'idéal nazi à cette époque-là, les dieux du stade. Mais cependant, Maxime et Tania, en effet, ne se présentaient pas selon ce qu'on a bien voulu imaginer comme caricature de juif courbé et chétif. Ils étaient au contraire extrêmement beaux et sportifs. Donc,
2: Philippe Grimbert, un secret.
1: Je trouvais que symboliquement, il était intéressant de toute façon, j'allais dire, d'en rajouter de ce côté-là sur le plan romanesque pour en faire des personnages qui sortent de la tradition, mais aussi qui, au fond, se heurtent à cette espèce d'équivoque terrible d'être quelque part dans le même idéal que ceux qui les persécutent.
0: Ça place aussi le corps à une place importante dans votre livre. Il y a eux qui sont des sportifs avec l'idéal aryen, puis il y a aussi ce petit garçon qui est vous, qui est chétif et qui a un creux à l'intérieur de lui, comme si le secret était inscrit corporellement.
1: J'ai beaucoup tenu à rendre très présente la dimension du corps. D'abord parce que la rencontre de Maxime et Tania, cette rencontre qui bouleverse tout et qui va, j'allais dire, presque tout détruire sur son passage, est une rencontre extraordinairement physique, une rencontre de pur désir qui va devenir, au fil des années, amour et qui va se construire même, puisque c'est un couple qui va durer, mais c'est avant tout une histoire de pur désir. Et je dirais que leur enfant, le narrateur, donc cet enfant chétif, est lui aussi habité par cette histoire de corps, même s'il ne peut pas se hisser à la hauteur physique de ses parents, puisqu'il n'a pas hérité de leur qualité physique, il est d'une certaine façon obsédé par cette histoire du corps. On peut dire que ça aussi c'est un héritage des parents. Mais l'image du corps même dans le livre, je crois que c'est important de le signaler, c'est peut-être une façon pour moi de jouer sur les deux dimensions du corps, puisqu'il y a le corps physique, le corps de désir, et puis ce qu'enfant. Il est évident que cette passion pour les corps cache une autre forme de passion, au sens de souffrance, c'est celle dont témoignent les montagnes de corps sur certains documentaires.
0: Est-ce que c'est aussi une façon des secrets, on peut les libérer ou par la parole ou par un travail corporel, ou que les deux sont indispensables?
1: Moi, je dirais que les deux sont indispensables, c'est ma formation qui me fait le dire, mais que, quoi qu'il en soit, en effet, on peut se défaire du poids du secret, et que le fait d'en avoir la révélation n'est évidemment qu'une première marche sur le travail à faire, puisque il est vrai que c'est quand même l'essentiel à comprendre et quelle place on occupe dans l'histoire d'une famille, hein, et quelle place ce secret, d'une certaine façon, nous a empêchés d'occuper jusque-là. Donc, travail sur le corps, je suis loin d'être contre, parce qu'on a souvent reproché à la psychanalyse d'être uniquement une technique de la parole, mais je vous assure que quand on sait en tant que praticien quel effet la parole a sur le corps, on peut vite changer d'avis. C'est un peu ce que j'illustre, sans avouer vos cliniques, mais dans le fait que cet enfant extrêmement chétif et avec ce creux dans la poitrine, au fur et à mesure de la découverte du secret et du travail qu'il fait sur lui-même, se développe différemment et en quelque sorte voit se combler les creux, comme si cette fois-ci son corps pouvait occuper tout l'espace sans être comprimé par le secret.
2: Après une profonde inspiration, j'ai continué. J'ai prononcé le nom d'Anna et celui de Simon. Surmontant ma crainte de le blesser, je lui ai livré tout ce que j'avais appris, me laissant dans l'ombre.

que l'acte suicidaire d'Anna. Je l'ai senti se raidir, serrer ses mains sur ses genoux. Je l'ai vu blanchir. J'ai vu blanchir ses jointures. Mais, décidé à poursuivre, je lui ai donné le numéro du convoi, la date du départ de sa femme et de son fils pour Auschwitz, celle de leur mort. Je lui ai dit qu'il n'avait pas connu l'horreur quotidienne du camp. Seule la haine des persécuteurs était responsable de la mort d'Anna et de Simon. Sa douleur d'aujourd'hui, sa culpabilité de toujours, ne devait pas permettre à cette haine d'exercer encore une fois ses effets. Je n'ai rien dit de plus. Je me suis levée, j'ai tiré les rideaux, ouvert la porte et demandé à ma mère de nous rejoindre. Et j'ai tout répété afin qu'elle sache, elle aussi. Mon père est sorti de sa chambre pour dîner avec nous. Au moment où je partais me coucher, il m'a arrêté d'une pression légère de sa main sur mon épaule. Je l'ai serré dans mes bras, ce que de ma vie je n'avais encore jamais fait. Son corps m'a paru frêle, celui d'un homme âgé que je dominais maintenant d'une tête. Me sentant étrangement fort, je n'ai pas versé une larme. La mort de notre chien avait été l'occasion d'un nouveau retournement. Je venais de délivrer mon père de son secret.

Merci à Philippe Grimbert d'avoir bien voulu répondre à nos questions. Merci à Simone Sarah Chabert d'avoir lu des extraits du roman de Philippe Grimbert, dont je vous rappelle le titre, Un secret, roman paru aux éditions Grasset. Quant à moi, je vous souhaite une bonne semaine littéraire et je vous dis à la semaine prochaine pour un autre numéro de votre magazine Parole.

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Bonjour, c'est Dick Sirock et on va commencer par la deuxième file rouge actuelle, le Rockin' Roulette que cravale Dave Chastain Band en 1980. C'est Highwayman qui est calé aujourd'hui dans le lecteur.

Guy Ronnie Morris est décédé récemment, son nom vous est peut-être inconnu. C'était un neveu de Ronnie, Donnie et Johnny Van Zant. Il avait créé le groupe Shinnyton qui en 2011 grava un disque unique duquel on vient de s'écouter Redneck. Ce groupe comprenait aussi en son sein son frangin Robbie à la batterie, mais ce dernier fut surtout membre du Johnny Van Zant Band. Never Too Late est extrait de l'album No More Dirty Deals de 1980.

Votre oncle de l'île Ronnie Maurice, c'est Denis Van Zandt, officier lui, au sein de 38 Special. Born Again Steel, sorti en 1991, n'est guère fameux, et Last Thing I Ever Do me semble être bien le dernier morceau de 38 Special, digne d'intérêt. Pour écouter l'oncle Ronnie, Dixie Rock a choisi Gimme Back My Bullets sur l'album du même titre, c'était en 1976.

a quitté un petit moment la famille Van Zandt, mais pas Jacksonville, avec le groupe Sam Hill qui, sur sa page Facebook, a tenu à rendre hommage à Lil Ronnie Morris. De leur album de 2020 titré Bring It Back Home, nous écoutions Preacher Man. Dans la famille Van Zandt, il faut aussi tenir compte de Jimmy, qui est lui cousin de Ronnie, Donnie et Johnny. Nous allons l'écouter avec un extrait de l'album Feels Like Going Home, paru en 2012. Et cet extrait a tout simplement pour titre South Sound Rock. Portez-vous bien.

Bonjour, on va débuter aujourd'hui par de Hardway en provenance de l'album Rockin' Roulette, enregistré en 1980 par le Dave Chasten Band. Ce disque, dans une veine Marshall Tucker Band de Chad Daniels Band, est jusqu'à aujourd'hui le fil rouge de Dixie Rock.

Afrique par Calibre 12, les Tourangeaux sont de retour avec un album titré It Is What It Is. Woman Woman maintenant, c'est un single paru l'an passé par le groupe prometteur Rivalry.

Blessing of the Night, c'est sur le Down in the Dirt des Delta Rebels en 1989. Le premier drap, lui, c'était en 1974. On s'en écoute, It's So Hard.

C'était Misery en 1979 sur le disque homonyme du groupe louisianais Potlicor. Allez, on finit avec Southern Man, extrait du Dockin' the Rights Again de 1981. Portez-vous bien.

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Vous êtes sur Radio Zone 93,8 MHz dans l'émission spéciale concert de jazz. Nous sommes en ce début de semaine au Golden Circle de Stockholm en Suède. En décembre 1965, pour y écouter un trio tout à fait inhabituel et légendaire de l'histoire du jazz aujourd'hui, il s'agit du trio de Monsieur Ornette Coleman. Ornette Coleman au saxophone alto, David Isanson à la contrebasse et Monsieur Charles Moffett à la batterie. Et puis, eh bien, nous allons maintenant écouter la deuxième partie de ce concert, toujours bien sûr de Monsieur Ornette Coleman. Et juste pour vous dire que nous avons pu entendre trois compositions et arrangements de Ornette: Faces and Places, European Echoes et D.D. Deuxième set de ce magnifique trio. Je vous laisse en leur compagnie. Vous êtes toujours sur Radio Zone 93,8 MHz dans l'émission spéciale concert de jazz présenté par votre serviteur Jean-Michel Reisser, Ornette Coleman, David Isanson et Charles Moffett. Bonne écoute et bon deuxième set.

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Merci à Johnny Sander pour Music, Love, Lights, Dancing, une nouvelle émission que vous retrouverez chaque premier et troisième lundi du mois sur Radio Zone à 17h, en reprise 23h15 et le mardi 5h30 et 11h45. 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

0: Le Festival de Cannes, grâce à Agora FM, eh bien, c'est pour Radio Zone aujourd'hui. L'émission La Passion du 7e art vous sera présentée comme chaque année à partir de 18h chaque jour pendant la durée du festival. Réalisation donc Agora FM, c'est pour Radio Zone, La Passion du 7e art. Au micro, Jean Pélichon.
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3: Sixième jour à Cannes, bonjour à tous, et on commence donc à sentir le festival dans les jambes, mais aussi dans la tête. Les films s'accumulent, les images se superposent, et c'est vrai qu'on commence à avoir aussi des conversations de couloir où tout le monde spécule sur la palme, bien évidemment. Hier matin, donc ambiance électrique, la compétition officielle s'emballe, les jurys commencent à se faire discrets, et nous autres journalistes, on tente de lire entre les lignes. De mon côté, donc, journée chargée et très éclectique. Elle a commencé avec Full Field de Le Nouveau Quentin Dupieux, Woody Harrelson en riche industriel américain qui tente de renouer avec sa fille à Paris, le tout perturbé par la cuisine française, un film d'horreur des années 50 et un employé d'hôtel envahissant. Du pur Dupieux. Entre grotesque et sidération, une farce amère qui tape sur les privilèges d'un vieux monde qui s'est longtemps gavé. Honnêtement, je suis ressortie un peu perplexe, c'est brillant hein, par moments, mais très barré. Il faut quand même être dans l'état d'esprit pour voir ce film. Ensuite, direction la quinzaine pour L'espèce explosive de Sarah Arnold. Un gendarme corse muté dans la campagne du Nord-Est, une enquête sur la disparition d'un agriculteur en faillite, et des sangliers géants surnommés les Attilas sont au milieu de tout ça. Entre intuition fulgurante et raté spectaculaire, c'est une rupture amoureuse aussi également, et la vodka dans laquelle flotte son cerveau, c'était très drôle. Franchement, jubilatoire, c'était vraiment un vrai petit bonheur de rigoler comme ça à plein poumon, c'était vraiment très très drôle. Puis j'ai testé alors la compétition immersive, j'étais pas du tout allée encore au Carlton pour voir ça. C'était Gould v. The People de Yamil Rodriguez et Ivan Alejandro Diaz. Alors c'est une expérience avec l'IA qui est assez déroutante, hein, qui interroge la relation entre le divin et le collectif. C'est assez difficile à raconter, il faut vraiment le vivre, c'est assez surprenant, c'est à faire au moins une fois pour se rendre compte. Et ensuite, je suis allée à la séance de courts-métrages spéciaux à la semaine de la critique. Donc, j'ai pu voir La Sentinelle d'Ali Chéri, c'est un soldat désabusé, c'est une parenthèse suspendue dans un quotidien en perte de sens. Ensuite, on a eu droit à I Think You Should Be Here, co-réalisé par Eli Grapp et Anna Maria Adomatit. Cette jeune fille près de Genève, au seuil de l'âge adulte, qui se remémore les danses TikTok qui ont façonné leur adolescence, en quête d'identité et de lien. Alors une petite note personnelle, car l'une des actrices est ma cousine, donc Lou Bertossa, je te fais un petit coucou. C'était un court-métrage formidable, c'est vraiment à voir, notamment, ils ont fait un spectacle tiré également de ces danses TikTok. Donc c'est très intéressant d'avoir pu voir le court-métrage à la suite, c'est le voir à l'écran à Cannes dans un documentaire qui a le sens du mouvement et une vraie grâce, c'était un moment à part. Et donc pour clore cette séance de court-métrage, il y avait également Love Story de Laïs Descaster. C'est une amie qui confie une histoire d'amour bancale, des mois qui passent, la sœur et les copines qui se joignent aux conversations tour à tour. C'est une charmante comédie ultra minimaliste, mais dont le vrai sujet se dessine en creux entre les clopes et le rosé, l'amitié féminine, voilà, c'est au cœur de ce sujet. Donc c'était très intéressant à voir et je recommande également. Maintenant je vous laisse la parole donc Pascal et je vous laisse présenter les films de la compétition.
4: En retour, puisque nous étions ensemble sur Full Field, un Quentin Dupieux c'est toujours un événement, c'est quand même le réalisateur le plus prolixe du cinéma français. Alors là, il nous livre son appétit, son appétence, sa passion pour les films de série Z avec ces monstres improbables que l'on voyait dans les années 60. Et là, c'est parti, une séquence particulièrement drôle. Mais le plus drôle est à venir parce que Woody Harrelson, qui est pris à partie par Charlotte Lebon, qui campe un personnel d'hôtel qui est très attentif aux violences faites aux femmes et qui donc l'observe alors qu'il parle mal à sa fille et qui reste donc dans la suite tant qu'il ne s'est pas calmé. c'est à mourir de rire. C'est vraiment l'un des passages qui nous a fait le plus rire du festival. Après, bien sûr, comme chez Quentin Dupieux, le film est inégal. Et comme l'a dit Mathilde, bon, et ça, c'est vraiment un film qui pouvait figurer donc hors compétition. Après cela, on est allé voir un documentaire dont tout le monde parlait sur la croisette, c'est Rehearsal for a Revolution, c'est-à-dire Viendra la Révolution. En Iran, on parle du Shah, puis de Khomeini, puis jusqu'aux événements très récents et à la désillusion aujourd'hui de tout le peuple iranien concernant ce régime des Mollahs qui est devenu une dictature de l'esprit et des vêtures. Et c'était très intéressant, même si bien sûr un peu inégal dans le montage parce que les images d'archives se commettent avec des images personnelles et puis des images quelque peu tremblantes parce que quand on est pris par les gardiens de la Révolution ou parce que on risque sa vie parce qu'on a mal ajusté son voile, c'est toute une leçon qui est donnée par les femmes iraniennes aux femmes en France qui, elles, se battent pour porter le voile. C'est tout le paradoxe de nos démocraties européennes. Et puis ensuite, eh bien, nous avons vu Garance. Garance, c'est un film de Jeanne Herry qui arrive donc en compétition. Il faut dire que la problématique de l'alcool et de l'alcoolisme a été bien traité au cinéma. On se souvient du Poison en 45 de Billy Wilder, d'Un Saint-Jean d'hiver en 62 d'Henri Verneuil avec Jean Gabin et Jean-Paul Belmondo, un film mythique. On se souvient de Betty de Claude Chabrol, l'alcoolisme au féminin. C'est bien de cela que Jeanne Herry veut parler. Living Las Vegas 95 de Mike Figgis, Le Dernier pour la Route récemment qui est ressorti, et Des jours meilleurs d'Elsa Bennett. Et là donc il s'agit de Garance. Garance, c'est Adèle Exarchopoulos. Elle est dans plein déni, elle refuse son état, elle est actrice, elle commence à oublier ses textes, elle commence à ne plus être juste même quand elle fait du doublage, et donc elle va être un petit peu obligée à un moment donné de se remettre en question, même lorsqu'elle rencontre l'amour avec Sarah Giraudot, et bien elle continue à voir comme un trou. C'est une approche très réaliste de Jeanne Herry et très documentée. Elle a bénéficié quand même d'une coproduction d'Alain Attal et d'Hugo Sélignac, les anciens des productions du Trésor. Les productions du Trésor existent toujours avec Alain Attal, qu'on salue. Mais Hugo Sélignac, lui, a fait sa propre boîte, Shifumi, qu'on salue également, ses deux amis, et qui ont fait du très beau travail. Est-ce qu'Adèle Exarchopoulos aura un prix d'interprétation pour cette femme alcoolique? C'est tout le mal qu'on lui souhaite et qui sera décerné, donc, le palmarès, samedi, sur le coup des 20h, en direct du Palais. Alors, on vous a gardé le meilleur pour la fin, bien sûr, c'est Moulin. Moulin, c'est un film de Némès. Némès, c'est quand même quelqu'un qui était arrivé ici avec Le Fils de Sol, qui avait le grand prix du jury. Donc là, il nous revient avec le film le plus attendu peut-être et le plus cher aussi du cinéma français. Et Laszlo Némès donc nous livre un travail magnifique, mais vraiment magnifique. Aujourd'hui, il n'y a pas de suspense à avoir. C'est Moulin qui pourrait être la Palme d'Or que l'on cherche depuis le début du festival. D'autant que Gilles Lellouch en Jean Moulin est particulièrement, Max si vous préférez dans les réseaux de la Résistance, est particulièrement convaincant, mais également cet acteur allemand là qui lui campe donc Barbie et qui que l'on a vu dans plusieurs films à ce festival de Cannes, et franchement s'il n'y a pas un bon méchant dans ce type de film, Lars Eidinger est vraiment un bon méchant. Et on comprend pourquoi le procès Barbie a été ce qu'il a été et que ce mec était un véritable monstre authentique. Il y a eu beaucoup d'adaptations hein, de Jean Moulin, mais peut-être que celle-ci, qui s'attarde beaucoup sur la relation qu'a pu nouer Klaus Barbie et Jean Moulin, est peut-être l'un des plus justes. Voilà, c'est notre avis. En tout cas, Palme d'Or ou prix du meilleur interprète masculin pour Gilles Lellouch, ça aussi, il y aura battle. Mais nous, aujourd'hui, c'est notre Palme d'Or, Moulin. Et là encore, on retrouve un grand producteur à la manette, c'est Alain Goldman, celui qui a fait 99 ans, ce qui nous permet de faire un petit coucou à Yann Kounen, notre ami. Et franchement, Alain Goldman, il a du flair, quoi. Chaque fois qu'il prend un sujet, qu'il le développe, eh bien, c'est souvent un carton au bout du compte. En tout cas, nous, Moulin, ça nous a séduit totalement. C'est un film qui frise à perfection. Tout est parfait. Voilà. Et il ne nous reste plus qu'à vous dire à demain.
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La radio des autres sur Radio Zone, chaque lundi à 19h, une autre façon de faire de la radio. 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Aujourd'hui à Radio M, dans la région de Montélimar, qui nous propose une émission sur la thématique des arts du cirque en collaboration avec la Cascade de Bourg-Saint-Andéol dans l'Ardèche, qui est une école du cirque et des clowns. Cette émission est présentée et produite par Thierry Gauthier avec À la marge production.

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0: espace. Bref, c'est un spectacle en forme de rituel. C'est la question posée par ce spectacle entre celui de la communauté. Comment ça la communauté? J'entends par communauté la question du métissage des disciplines. Point de sacrifice ici, juste du faux, peu de faux, mais aussi du symbolique, de la performance, des choses essentiellement minimalistes. Les enjeux politiques sont clairs, il s'agit de répondre à des problèmes socioculturels en exposant ici devant vous une esthétique contemporaine dans cet espace circulaire. Bref, il s'agit d'une célébration sociale plus qu'un spectacle. Le propos, je l'imagine déjà faire dans vos têtes, la transcendance sera que sort un cœur de ce cérémonial, enfin une émotion partagée, une émotion collective.
1: Bonjour à tous et à toutes, nous retrouvons à la Cascade, le pôle national des arts du cirque Ardèche-Rhône-Alpes pour une nouvelle session de Qu'est-ce que c'est que ce cirque? Ou plutôt ce cirque au vu de la diversité des compagnies, des projets rencontrés. Et aujourd'hui, nous recevons justement la compagnie EA EO. Alors une compagnie belge pour une étape de création. Alors j'ai donné le titre en anglais, All the Fun.

0: Fun is happening somewhere else.
1: Tout le fun se passe ailleurs.
0: Très bien. On est avec Eric Longequel, on est avec Jordan de Cooper, Sander de Cooper et Bram de Belair.
1: Et on est à Oran.
0: Et oui, bien sûr, excusez-moi. Vous êtes la dernière arrivée d'ailleurs dans la compagnie, je crois.
1: Absolument.
0: Alors, parler de ce spectacle, justement, c'est peut-être l'écueil à éviter. Éviter, donner un mode d'emploi, parce que c'est justement l'objet de votre projet aussi, c'est de montrer que on est entouré de modes d'emploi, de contenants finalement, et on oublie le contenu, et c'est de revenir finalement à la création brute. Alors dans l'émission de radio c'est compliqué, on pourrait dire tout est là, tout est dans le spectacle, il suffit simplement de le voir. Alors c'est vrai qu'on est à la radio, donc on est un peu obligé d'en parler.
1: Il y a des confettis, des caouets, des sacs en plastique, des objets de jonglage, et 5 jongleurs, jongleuses.
0: Alors justement, vous êtes jongleur. La plupart autodidactes, je crois, au départ.
1: On a tous appris en autodidacte. On a fait des formations complémentaires, soit en école de cirque, soit en stages divers et variés. Des stages de danse, de clown, de machin, un peu à droite à gauche, on a picoré.
0: Autodidacte en jonglage, ça semble finalement une évidence.
1: Oui, en vrai, ça veut un peu rien dire autodidacte, parce qu'on apprend tout seul, mais en fait, on apprend en rencontrant les autres. Donc, autodidacte, c'est pas le bon mot. Ça veut surtout dire qu'on n'a pas appris à jongler dans une école, mais qu'on a appris à jongler en rencontrant d'autres gens, d'autres jongleurs. Il y a une communauté assez forte de jonglage, assez riche et diverse, et donc qui échange beaucoup. C'est comme ça qu'on a appris essentiellement.
0: Alors justement, à propos de richesse de jonglage, vous êtes sur un jonglage qui essaye de chercher sa définition, qui revient à l'essence même de ce qu'est le jonglage. Alors est-ce que c'est de garder des massues en équilibre ou des balles en équilibre? Peut-être pas, finalement. Il y a peut-être d'autres solutions. Est-ce que c'est simplement des objets en l'air? Est-ce que c'est pas des corps aussi qui se déplacent par rapport aux objets? C'est un peu votre champ de thématique du projet?
2: Assez au début de la création, c'est Eric qui a proposé de réfléchir sur des mots qui sont très typiques pour la jungle, c'est-à-dire quand on réfléchit pas trop, les premiers trucs qui viennent c'est lancer, attraper, et puis il y a aussi rythme et vitesse et le regard, et qu'est-ce qui est important pour jongler, pour le jongleur. Et à partir de ça, on a essayé de voir si on pouvait chipoter avec ces que, par exemple, nous trois, la routine où on a tout le temps le démasseau en balance, elle est un peu née de l'idée d'avoir une routine de jongle où on lance pas. Il n'y a pas de lancer, c'est juste des objets placés sur le corps. Et avec ça aussi, on peut faire une routine de jongle sans aucune lancée. Et c'est pour ça que, par exemple, Neta et Eric, ils ont une routine où ils secouent la tête tout le temps de droite à gauche pendant 5 minutes. Ce qui est, pour un jongleur, bien sûr, hyper, hyper dur à faire. Mais ça, se mettre en difficulté, ça veut dire qu'on trouve des solutions nouvelles. Et c'est un peu la définition de la création de créer, quoi.
0: On ouvre justement d'autres portes, ouais. D'autres champs imaginaires.
2: Voilà. Ouais, tout à fait.
0: Alors, c'est qu'on arrive très vite finalement vers la chorégraphie, vers la danse, ce qu'on voit sur la dernière partie du spectacle. Du coup, c'est un objet qui permet de tourner autour, de se déplacer autour. Alors, d'ailleurs, nous, publics, qui sommes, alors on parlera de notre place également dans le spectacle, on est très attirés par cette boule blanche. C'est une diversion, ça aussi, peut-être.
1: Comment répondre à cette question? Ce n'est pas une question d'ailleurs, je le note.
0: À la fin.
1: Sommes-nous très attirés par cette boule blanche?
0: Non. Jouer avec ça justement, voilà.
1: Oui, enfin, je ne sais pas si ça va répondre à la question, mais en tout cas, en jonglage, c'est la séparation de deux trucs. Il y a l'objet, puis il y a le corps. Et ce qui est marrant, c'est de jouer avec la distance au sens large entre les deux. Il y en a un qui est inerte, il y en a un qui n'est pas inerte, il y en a un qui est loin, pas loin. C'est peut-être ça que tu voulais dire, en tout cas, sur le plateau, d'un côté, puis un acteur de l'autre. Et ça crée une tension qui n'y a pas s'il n'y a pas la balle, puisqu'on se dit, mais est-ce qu'il va aller chercher sa balle? Est-ce qu'il va s'en servir? Est-ce qu'il sait qu'elle est là? Est-ce qu'il va la regarder? Etc, etc. Et bon, là, c'est un exemple simple, mais enfin, c'est un peu toujours comme ça dans toutes les routines de jonglage. C'est des espèces de distance entre nous et les objets, et puis on va le plus loin qu'on peut.

0: Mais dans la partie justement chorégraphique, il y a à la fois le mouvement des balles, il y a aussi le mouvement des corps, il y a des points de rencontre, hein, qui ne sont pas toujours des points de rencontre habituels d'ailleurs.
1: Oui, bah, en fait, quand on jongle, à part dans le cas très particulier des routines d'objets lumineux, on voit toujours le corps du jongleur qui est là. C'est ça qui fait l'intérêt de la discipline, c'est ça qui l'a différencié un peu de la marionnette peut-être, c'est que tu peux voir le corps qui manipule et l'objet et le corps sont au même niveau de hiérarchie, disons, dans l'image. Donc, ouais, j'aime bien dire que c'est pas révolutionnaire de travailler le corps en jonglage, c'est en fait quelque chose de très vieux. Et souvent les gens disent, ouais, moi je suis un dingue, je travaille le corps et le jonglage, mais en fait tous les jongleurs font ça parce que le jonglage c'est un corps

0: manipule le jeu, donc il faut utiliser les deux. Et donc effectivement, nous aussi on utilise les deux, des fois c'est de manière hyper simple. Quand Jordan il a l'animation de l'équipe sur la tête, il pourrait faire ça, mais il fait pas ça, il a les mains, les bras le long du corps, il essaye d'avoir une certaine tenue, c'est-à-dire même quand on choisit un neutre ou un rien ou un presque rien, c'est quand même quelque chose, une chose à laquelle il faut penser.
1: Et c'est pas que des corps souples, on va dire, ça peut être des amas de corps qui ont un aspect de chaos, parce que ça aussi votre idée, c'est de sortir des aspects très conventionnels qui existent dans le spectacle, mais également dans le cirque finalement, hein, le cirque n'est pas exempt de ça. De rituels, on parle de rituels au début du spectacle, d'archétypes, de façon de se présenter, et puis de faire des choses lisses, avec, on mettra les guillemets s'il faut. Et c'est ça aussi l'idée, c'est de montrer qu'on peut jongler avec un amas de corps, de montrer qu'il y a une sorte de chaos, mais qui n'en est pas un, bien sûr, qui est un chaos organisé, on va dire.
2: Vous avez parlé de la proximité du public, et ça c'était un parti pris dès le début, parce qu'on voulait vraiment qu'il n'y avait pas cette distance qu'il peut y avoir entre scène et public. Et puis c'est un peu venu parce que le tout début, quand on a écrit le dossier du spectacle, qu'il faut toujours faire pour trouver des aides et tout ça, et pour réfléchir toi-même aussi au spectacle, on est parti d'un peu d'un sentiment viscéral sur on avait marre des pubs. Quand tu passes beaucoup de temps en tournée, dans la camionnette, t'entends beaucoup de pubs de merde, tu vois beaucoup de pubs de merde, et on savait pas trop ce qui nous énervait, mais c'est que ce qui est sorti un peu quand on a réfléchi dessus, c'était le monde des pubs, c'est tout est beau, tout est lisse, tout le monde est jeune, tout le monde est heureux, tout le monde est bien rasé, tout est bien.
1: Une piste du poil aussi, j'ai
2: voilà,
1: vu ça.
2: Voilà, ouais. C'est un statement. Et en fait, dans le spectacle, on voulait que les gens ils soient proches, on voulait nous être assis dans le public, parce qu'on voulait justement montrer que la vie, ou notre spectacle en tout cas, c'est pas comme ça. C'est mal rasé, et c'est avec des coins pas droits, et c'est, comment dire, et ça transpire, et
1: ça sent des fois, voilà.
2: Il y a tout ça, et ça rate, et ça se parle sur scène, et on aime bien ce côté brut.
1: Ce serait la définition du spectacle vivant, finalement,
2: ouais.
1: Par définition.
2: Ouais, ça devrait l'être.
0: Non, premièrement, un peu d'humilité, on ne prétend pas donner la définition du spectacle vivant, restons humbles. On fait ce qu'on a fait et on ne pense pas qu'on est prétentieux au point de dire on voulait montrer que le spectacle vivant c'était ça et tout ça. On a un peu fait notre truc parce que nous on a envie de faire ça. Après il y a d'autres spectacles super qui font pas ça. Je crois pas que c'est le but d'être si large ou je sais pas quoi.
1: Vous êtes surtout pas généraliste par définition puisque c'est justement un des combats que vous menez parce qu'il y a un aspect comme militant derrière votre création aussi. Hein. Et c'est le fait de montrer aux gens qu'on est très facilement embobiné par façon d'être qui sont maintenant pour nous une seconde nature. Et on a du mal justement à sortir de là. Justement, le public, alors on n'a pas expliqué, mais le public, il est dans la formule du cirque traditionnel, justement, autour. C'est une scène circulaire. Et on est très très proche. Et d'ailleurs, du coup, c'est un petit peu, des fois, pas angoissant, mais du coup, on a un peu peur. C'est bien aussi parce que les massues, elles volent. Alors, c'est des massues de cirque, mais quand même.
0: Eh ben ouais, tout à fait. On aimait bien que les routines de jonglage, elles aillent toucher le public et elles nous fassent partager des sentiments que nous, on a dedans. Et le danger de la chute, c'en est un. Et on aime bien le faire partager de manière très frontale, disons, alors c'est circulaire, mais très, très proche. Et notamment donc avec le public qui est très proche, une massue qui tombe. Dans cette routine de massue, il faut que le public soit attentif, sinon il peut se prendre une massue. Et on aime bien partager...
1: C'est un cas envisageable.
0: Non, ça s'est déjà passé, mais en fait, en tout cas, c'est un truc qu'on n'a pas besoin d'expliquer au public, c'est quelque chose qui s'installe, ils comprennent assez vite que les massues vont vite, puis qu'ils sont là, et puis qu'ils se protègent, après c'est que des massues, c'est pas des sabres ou des torches.
1: Du coup, ils suivent vraiment bien le jonglage, on va dire, seconde par seconde.
0: Voilà, et moi j'aime bien ce moment-là, donc cette routine de massue en l'occurrence, c'est que le public et les artistes sont à peu près au même niveau d'attention. Tout le monde est en train de veiller aux chutes et de protéger... ses fesses ou sa famille ou quelque chose d'autre. Voilà. Et puis pour d'autres routines, par exemple, sur la routine de portée, c'est l'idée d'effort. Alors on n'allait pas faire venir quelqu'un du public pour nous porter, mais le fait de voir l'effort de proche et pendant longtemps, ça permet par empathie de le partager mieux que s'il est plus loin et fait moins longtemps, etc. Et c'est pareil pour la scène de rêve partie de la fin, où on aimerait bien que le groove qui nous habite sur scène soit un peu contagieux et contamine le public. Et pour ça, plus ils sont prêts, mieux c'est. Évidemment, le top serait de faire une vraie rave party, mais du coup, c'est pas notre métier et on n'a pas trop...
1: Il faut envoyer la mousse en plus.
0: Ouais. La mousse, c'est pas con, ça, comme idée.

0: justement, l'idée, c'est de ne pas laisser non plus trop longtemps. Alors, c'était peut-être la rave party. L'idée, c'est pas d'essayer de s'installer trop longtemps aussi certaines formules, on va dire, à 2, à 3 ou à 4. Vous méfiez justement de ce qui marche bien dans certaines associations. Alors, c'est très risqué parce que si on casse son spectacle au fur et à mesure, on n'en fait pas un spectacle non plus.
1: Déjà, j'aimerais dire quelque chose de très important. Ce que tu dis souvent, l'idée, c'est de, etc. C'est pas si réfléchi que ça en a l'air, ce spectacle.
0: Merci de la confession.
1: Non, et je dis ça en rigolant, mais c'est un peu vrai, dans le sens, évidemment, on réfléchit beaucoup, mais aussi beaucoup de choses un peu au feeling, où on sent que telle énergie, après telle autre, ça va bien le faire. Et... Donc c'est pas si, comment dire, rationnel, et si manigancé comme truc. On veut montrer ça au public, donc on va lui montrer ça, comme ça, il croira ça, et puis après on lui fera, mais non, t'as tort, parce qu'en fait, c'était ça. En tout cas, notre façon de faire est pas si prévue et anticipée. On fait beaucoup les choses qui nous amusent, les choses qu'on aime bien voir, les choses qui nous font rire. Du coup, j'enchaîne avec ton autre question. On se méfie pas trop des choses qui marchent. On aime bien que ce qu'on fait, ça marche. Alors après, je rebondis sur ce débat. Est-ce qu'il faut faire que des choses qui marchent? Et puis à ce moment-là, on n'est pas un artiste engagé. Du coup, il faudrait faire des choses qui marchent pas. Mais si on fait des choses qui marchent pas, on n'est aussi pas un artiste engagé, puisqu'on fait des choses qui marchent pas pour qu'elles marchent pas. Donc l'idée, enfin, c'est un peu...
0: Il y a une limite, quoi.
1: C'est dur de se situer par rapport à ça. C'est comme dirait un de nos regards extérieurs, Jay Gilligan, un grand jongleur. Il disait, après 20 ans de spectacle, j'ai compris que faire un spectacle, c'est une histoire de concession. Il y a ce que le public attend, il y a ce qu'on veut lui montrer. Et le but, c'est de se rencontrer. Si on lui montre ce qu'il attend, ben, il n'a rien gagné. Si on rencontre pas, si on répond pas à ses attentes, il va se fermer. Le but, c'est d'arriver à tisser un lien et puis qu'au milieu... il y a la rencontre pour qu'ils nous suivent dans le voyage où on les emmène, et puis qu'on les emmène vraiment quelque part, et pas seulement des femmes nues, de l'argent, du feu, et puis du sang, par exemple.
0: Thématique habituelle.
1: Thématique habituelle. Et deuxième dédicace, c'est notre regard extérieur, Jay Gilligan. Voilà.
0: J'ai lu votre projet. Il est très, très militant. Alors peut-être que vous allez me dire, c'est pour écrire le projet et l'envoyer à la cascade haute. On parlait de Bansky, qui est un graffeur.
1: Absolument.
0: Voilà. Alors là, c'est intéressant de parler de cette référence, alors qui est absorbée, j'imagine.
1: Alors, oui, mais surtout, tu l'as dit là, à l'instant, effectivement, toute cette histoire de pub et de Bansky, tout ça, c'était avant tout un prétexte pour demander des résidences et des subventions.
0: Bah, c'est réussi.
1: Et je ne rigole pas, parce que Sophie, directrice de la cascade ou adjointe ou je ne sais, elle le dit. Donc c'est même pas caché, le dossier commence par « on va faire la pub, c'est mal, on va faire un spectacle sur la pub, on est des dingues, parce que la pub nous ment et elle nous dit toujours des choses, elle nous vend autre chose, un peu comme ce dossier qui prétend, qui va dénoncer la pub ». Alors que tout ce qu'il fait, c'est demander des subventions, c'est la première ligne du dossier. Et en fait, c'était plutôt une blague qu'un point de départ. Donc le spectacle n'est pas tellement militant.
0: Ça veut dire que les pôles de cirque ou les endroits où vous allez, peut-être comme Catastrophe peut-être à Bruxelles, ils sont demandeurs d'un point de vue politique pour arriver à financer des résidences. C'est intéressant ce que vous dites là, il faut aller un peu au bout peut-être.
1: En fait, on ne sait jamais, parce que le dossier était écrit comme une blague, que je viens donc de faire un résumé. Donc on ne sait jamais si les gens qui nous accueillent ont lu le dossier, ils se sont dit « génial ». Des gens qui disent « merde, à la pub, c'est des dingues, on les accueille ». Ou alors, s'ils ont lu le dossier, ils ont dit « ah là là, quel dossier à la con, c'est vachement drôle ». Je pense que le dossier, c'est une espèce de twist comme ça. Si le spectacle a le même espèce de même tournure ambiguë, ce sera vachement drôle. Voilà. Je sais vraiment, quand on est en vieux, on ne sait jamais trop. Parce qu'on a envoyé le dossier il y a 6 mois, et puis que le spectacle avançait et qu'on parle d'autre chose. Je ne sais pas comment on a réussi à convaincre, si c'est en disant notre dossier c'est de l'arnaque ou si c'est que l'arnaque du dossier a marché.
0: C'est risqué parce que c'est à double sens, double tranchant, parce que le dossier aussi montre quelque chose de très provocateur et à la limite, wow, là, là, on se dit ouh, ça doit déménager. Voilà. On n'est pas déçu, on voit autre chose. Voilà.
1: Oui. au début, on essayait de faire des dossiers comme il fallait faire des dossiers, donc le dossier disait ce qu'il allait faire un spectacle, et puis après, dans le spectacle, on essayait de faire ce qu'on a fait dans le dossier, et puis après, on se disait merde, c'est pas comme le dossier, comment on va faire ? Un peu la révolution de ce spectacle, c'est qu'on a fait un dossier qui était une blague sur les dossiers, et puis on a fait un spectacle qui était un spectacle. Et évidemment, comme c'est les mêmes gens qui ont fait le dossier et qu'ils ont le même humour, je pense qu'il y a quand même des connexions au final. Mais essentiellement, parce que c'est les mêmes artistes qui ont les mêmes tripes au même moment, plutôt que parce qu'on a lu notre dossier et qu'on s'est dit voilà, c'est vraiment vachement intelligent à faire ce spectacle à partir de ce dossier. On est vraiment... Je pense qu'il y a une écriture de plateau qui est indépendante de l'écriture du dossier et elle se rend compte parce que c'est les mêmes gens qui aiment bien les mêmes blagues pourries. Hein, voilà, ça c'est la vérité. Nous sommes transparents ce soir.
0: Vous voulez dire que c'est une escroquerie réussie, hein?
1: Non, c'est pas une escroquerie, parce qu'une escroquerie, on ne dit pas ce que c'est. Alors que dans le dossier, c'est écrit noir sur blanc, et je ne mens pas, que ce dossier a été écrit que pour demander la subvention. C'est écrit, et c'est la cinquième ligne. Donc, ça n'a rien à voir avec une escroquerie. C'était une bonne blague.
2: Des sentiments abominables, mais pour lesquels personne pourrait avoir de l'empathie. Et puis, mais nous trouverons toujours le bon lancer et la bonne radio, et eux pourront nous comprendre dissipant les effets du regard, dont de la sueur et de la vase et de la vente, et l'essence fluide en flamme, comme la place des poisons. Il faut que la danse plaise à l'araignée. Il faut que la danse plaise à l'araignée afin que le déroulement soit efficace.
3: Alors justement, on va rester sur l'aspect blague et jeu. Alors, on parle de jouer, justement, le terme jouer est très vaste, mais il y a l'aspect de jeu entre vous, auquel on s'associe, nous, puisqu'on est très proches. Ça, c'est un moteur qui fonctionne pas mal dans votre façon de...
4: Ouais, bah, la jongle, en soi, c'est un jeu, c'est clairement ça. Et au plein milieu du spectacle, il y a un moment où on joue vraiment un jeu de déséquilibrer la massue de l'autre. Et ça, on aimait bien le mettre dedans parce que c'était un jeu qu'on jouait pendant la création comme échauffement pour rigoler. Ça a commencé avec Sandre et Jordan, les deux frères, qui aiment bien faire la compète entre eux. Et à un moment, on l'a testé sur scène et ça marchait très bien pour le public aussi, parce que ce qui marche, c'est que quand tu vas voir un spectacle, tu as quand même l'idée que tout est écrit, tout est réfléchi, tout est timé, donc le rythme il est bien et tout ça. Et ce qui fait que le jeu il arrive plus ou moins au milieu du spectacle. Et c'est un point de relâche où tout le monde comprend que ça, tu peux pas l'écrire. Ça joue vraiment, c'est trop fragile pour pouvoir l'écrire. Et donc, je crois que nous tous, on aime beaucoup cet aspect-là. Le fait que c'est clair pour nous et pour le public. C'est pas écrit, c'est presque pas du spectacle. Maintenant, on joue et vous suivez le jeu comme vous regardez un match de foot.
3: Et ça, l'aspect aussi comme un pro, comme au jazz aussi, effectivement. Ou,
4: oui. Hein,
3: voilà, ou
4: oui,
3: oui. Un pro qui sont oui. Justement les moments... qui sont tous différents selon... j'imagine qu'il y a des moments qui seront très différents selon l'endroit où vous jouerez, selon les heures, les publics également.
4: Ouais. Mais en général, il y a beaucoup d'imprévus, mais à la fin, c'est Jordan qui gagne. En général. Juste parce qu'il est le plus fort.
3: Dernier point sur lequel je voulais venir également, c'est la violence. Alors, la violence, ça a beaucoup de façons d'exprimer, mais il y a une forme de violence, de force dans la confrontation entre les corps et tout ça. Elle était déjà sur le premier spectacle que je n'ai pas vu, mais j'ai lu, j'espère, le bon dossier. C'est un thème qui intéresse vos créations, ce thème de la violence ou de la confrontation entre les corps, cette espèce physique, très très fort, ça soit... avec la partenaire ou les partenaires.
4: Non, en fait, je ne sais pas si le thème du violence, il était bien présent, explicite dans le spectacle qu'il y avait avant. Après, je comprends ce que vous voulez dire avec la violence des corps. Je crois qu'on aime bien, dans la jungle aussi, que ça court et ça saute et ça lance et ça transpire et c'est très physique. On aime faire ça. Et du coup, oui, c'est comment dire... L'exemple, c'est le trio de nous-trois où c'est une routine de jongle, mais ça ressemble beaucoup à un match de basketball où tu cherches le contact, tu attrapes, tu lances, tu cours.
3: Ou de rugby,
4: c'est ce qu'on aime. Ouais, ou de rugby, voilà. Ouais. D'ailleurs, cette
3: avec
4: routine,
3: la balle, bien
4: voilà,
3: sûr, ouais.
4: Voilà, cette routine, nous, entre nous, on l'appelle le rugby. Et je crois que c'est part moins d'une envie de parler de la violence et plus une envie de bouger comme ça, plus une envie de s'éclater sur scène parce que c'est ce qu'on fait. Quand on peut courir et rouler et sauter et tout ça.
3: C'était un peu à l'origine parce que aussi la compagnie, c'est quatre garçons, quoi. Quatre grands gaillards, un peu de rugbyman, non?
5: Je le savais que vous alliez dire ça. Après 250 représentations de mètres carrés, ça commence à nous saouler d'entendre ça.
3: On le sent encore, là.
5: Eh ben non, pas du tout.
3: Non, pas du tout, voilà. Mais c'est vrai qu'il y a un aspect de jeu collectif, du coup, voilà, qui rappelle le sport. Oui.
5: Voilà. D'ailleurs, mais par contre, la différence entre mètres carrés et ce spectacle au niveau de la violence, si on peut l'appeler comme ça, c'est que quand même dans ce spectacle, on n'est pas agressif les uns avec les autres. Même dans le jeu, c'est pas une agression. Enfin, en tout cas, c'est une agression qui est cadrée par un jeu. Et c'est très différent de l'autre spectacle où il y a beaucoup d'agressions, au contraire, qui dépassent les bornes, où c'est plutôt des craquages sur scène et de gens qui s'agressent alors qu'ils ne devraient pas, parce que c'est pas la partition qui est écrite. Et dans ce spectacle, on est quand même toujours. Je suis en train de me le repasser dans la tête vite fait pour voir si je dis pas de bêtises, mais en tout cas, on est toujours assez précautionneux les uns avec les autres. Même dans le rugby, où ils ont des choses vachement physiques, éventuellement ils se tapent, mais c'est pas des tapés agressifs pour faire mal ou pour blesser, c'est des tapés pour lancer la massue. C'est-à-dire qu'ils se tapent dessus des fois pour atteindre un but commun, qui est la routine de jonglage et le fait qu'ils ne soient pas tombés.
6: C'est pas gratuit.
5: C'est pas gratuit, c'est une motivation extérieure à ces trois existences qui cohabitent sur cet espace circulaire en forme de cirque.
6: Très bien, écoutez, merci. On était avec la compagnie EA EO, compagnie belge, pour une étape de création. On était à la Cascade, le pôle national des arts du cirque Ardèche-Rhône-Alpes. Merci à vous tous.
5: Merci.

Merci à Thierry Gauthier qui a présenté et réalisé cette émission produite par La Marche Production grâce au concours de Radio M de la région de Montélimar, consacrée cette émission à la thématique des arts du cirque en collaboration avec la Cascade de Bourg-Saint-Andéol dans l'Ardèche, qui est une école de cirque et du clown. 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

0: Quelque temps après ma découverte dans la chambre de service, j'avais insisté pour y retourner, et cette fois, ma mère n'avait pu m'empêcher de redescendre avec le petit chien. Le soir même, je l'installais sur mon lit. Quand il m'arrivait de me brouiller avec mon frère, je me réfugiais auprès de mon nouveau compagnon, Sim. Où étais-je allé lui chercher ce nom ? Dans l'odeur poussiéreuse de sa peluche, au détour des silences de ma mère.
1: Bonjour, bienvenue dans votre magazine Parole, un magazine consacré aujourd'hui au roman de Philippe Grimbert, un secret roman paru aux éditions Grasset. Philippe Grimbert est psychanalyste, il a précédemment publié 3 essais, Psychanalyse de la chanson, Pas de fumée sans Freud et Chantons sous la psy. Il a écrit également un premier roman, La petite robe de Paul, paru aux éditions Grasset en 2001. Un secret est son deuxième roman, il a reçu avec ce roman le prix Goncourt des lycéens. Nous avons rencontré Philippe Grimbert lors de son passage à Grenoble et plus particulièrement au lycée de Villarbonneau, et nous lui avons demandé quelle a été la genèse de ce roman Un secret.
2: C'est mon deuxième roman et il est né, je dirais, de l'impossibilité d'écriture qui m'a saisi après le premier roman et où j'ai eu le sentiment que j'allais me répéter dans les mêmes thèmes si je n'allais pas au bout d'une histoire qui est la mienne, au fond, qui est l'histoire de ma famille et dont il fallait que je témoigne d'une certaine façon. Et j'ai eu le sentiment que si je n'écrivais pas ce livre, je n'écrirai plus rien après. Donc il y a eu une sorte d'impératif du style, il faut que j'y aille et que je raconte cette histoire, même si elle m'est très proche, même si j'y suis très étroitement impliqué, et même si elle met en cause, évidemment, pas en cause, mais plutôt en scène, les membres de ma famille.
1: C'est une histoire qui met en scène aussi un secret, ce qui était le cas aussi dans La petite robe de Paul. Peut-être c'était les prémices dans ce premier roman qui allaient engendrer ce deuxième roman.
2: Beaucoup de lecteurs m'ont dit que, en lisant Un secret, on éclairait dans l'après-coup la lecture de La petite robe de Paul. En effet, je crois qu'il y a plusieurs pistes qui s'ouvrent dans La petite robe et qu'Un secret éclaire définitivement. C'est même pour ça que deux livres n'obéissaient pas à la même logique, au même impératif. La petite robe, c'est un thriller psychologique où j'ai laissé beaucoup de pistes entrouvertes, mais il fallait que ces pistes, je les explore jusqu'au bout. Et elles m'ont mené immanquablement à cette histoire si personnelle.
1: Une histoire personnelle, peut-être pour une dernière fois faire la comparaison avec La petite robe de Paul, où l'enfant absent est une des clés du roman.
2: Le secret du père, l'enfant absent, le fantôme, je dirais, non pas au sens vraiment de la littérature fantastique, mais au sens de l'absent qui quelque part fait sentir sa présence parce que justement on a tenté de le cacher pendant de longues années. C'est ça l'histoire d'un secret, c'est aussi un livre qui parle de la trajectoire d'un secret. C'est-à-dire il s'agit dans ce livre de montrer au fond comment un secret peut être à la fois douloureux, pesant pour un enfant et ensuite devenir en quelque sorte l'instrument de sa libération et même, je dirais, de son orientation future, de son destin professionnel même.

J'ai longtemps été un petit garçon qui se rêvait d'une famille idéale. À partir des rares images qu'ils me laissèrent entrevoir, j'avais imaginé la rencontre de mes parents. Quelques mots lâchés sur leur enfance, des bribes d'informations sur leur jeunesse, sur leur idylle, autant de parcelles sur lesquelles je me suis jeté pour construire mon improbable récit. J'avais dévidé à ma façon les chevaux de leur vie, et de même que je m'étais inventé un frère, j'avais fabriqué de toutes pièces la rencontre des deux corps dont j'étais né, comme j'aurais écrit un roman. La pratique du sport, leur passion commune, avait réuni Maxime et Tania. Mon histoire ne pouvait commencer que dans le stade où je les accompagnais si souvent.

0: Depuis tout à l'heure, on parle de votre livre en disant c'est un livre sur un secret, comme si c'était un essai et quelque chose de très intellectuel. Pas du tout. On a l'impression, en lisant votre roman, qu'en fait, ça aurait pu être ou présenter comme un journal intime, avec cet enfant qui raconte sa vie au quotidien et puis les découvertes qu'il va faire sur la vie de ses parents dans le passé.
1: Oui, il est plutôt de cet ordre-là. C'est vrai que je ne voudrais surtout pas que l'on pense que ce livre, étant donné que je suis psychanalyste, est un livre ou de psychanalyse ou un essai psy sur la dimension du secret en général. Non, non, c'est quelque chose, c'est une histoire. D'abord, c'est un... Non, non, c'est quelque chose.

0: préoccupations. Effectivement, un journal intime n'est intéressant que s'il ouvre vers l'universel, et c'est le cas de votre roman, puisqu'il parle de l'amour, d'un amour difficile, terrible, un amour de culpabilité, mais aussi de la question de la Shoah. Vraiment, les deux sont totalement liés, à la fois cette intimité propre qui est la vôtre et cette question universelle des hommes sur Terre et comment on s'aime, comment on se déteste.
1: Il me semble évident que dans ce livre, l'histoire avec un petit H, c'est-à-dire l'histoire d'amour, une histoire d'amour formidable entre Maxime et Tania, les deux héros du livre qui sont mes parents, c'est une histoire coupable, une histoire de désir aussi magnifique que honteuse, et vraiment qui a valu sûrement à leurs auteurs la réprobation familiale. Mais en même temps, je dis bien, c'est une histoire formidable qui dit aussi comment, contre le désir absolu, rien ne peut faire obstacle. Alors ça, c'est la petite histoire, bien que ce soit une grande histoire d'amour. Et puis, il y a l'histoire avec un grand H, en même temps, qui se mêle, alors je dirais, indissociablement avec cette histoire d'amour. C'est l'histoire de la Seconde Guerre mondiale, de la persécution des Juifs, et de la façon dont cette histoire vient faire irruption dans l'histoire d'amour et y jouer son rôle, je dirais, à la manière d'un autre personnage. C'est pas un livre sur la Deuxième Guerre mondiale, mais c'est un livre où ces événements historiques-là prennent leur place en tant que personnage principal aussi, autant que Maxime et Tania, les deux héros, et où cette histoire terrible à la fois vient les persécuter et parfois, curieusement et terriblement, leur venir en aide.
0: Oui, c'est un des paradoxes, il y en a plusieurs dans le livre, c'est-à-dire que cette histoire terrible avec un grand H va être, pour cette histoire d'amour impossible au départ, une ouverture, la clé de la possibilité pour ces deux êtres de s'aimer.
1: C'est ce qui est terrible et qui est source de la culpabilité la plus forte, c'est qu'au fond, certaines choses ne sont possibles qu'au prix de la mort de certains des personnages, qu'au prix de la disparition de certains des personnages. Et c'est ce qui génère une culpabilité abominable, dont pourtant, enfin, je veux dire, les auteurs du drame ne sont pas ceux qu'on pourrait penser, mais bien sûr, ceux qui ont installé la persécution dans le pays. Il n'empêche que, comme toujours, et comme souvent en tout cas, les victimes souvent se sentent coupables de non seulement de ce qui leur arrive, mais même d'y avoir survécu.
0: À travers ce roman, vous montrez de façon tout à fait remarquable cette impossibilité de ceux qui ont passé la dernière guerre et qui ont vu leur famille disparaître ou ceux qui sont revenus des camps, de pouvoir parler et surtout de pouvoir se sentir non responsable des événements. Ils se sentent tous responsables, coupables des atrocités alors qu'ils n'y sont pour rien. Ils sont même au-delà de ça, ils sont victimes de ces atrocités.
1: Ils en sont victimes et ils portent la culpabilité des survivants, ce terme terrible qui ne fait que refléter au fond une tragique réalité humaine qui fait qu'en effet on se sent toujours coupable d'avoir abandonné en route ceux qui n'ont pas survécu aux épreuves que nous avons réussi à traverser. Il y a cette dimension-là, il y a aussi évidemment la dimension terrible qu'ont connue tous ceux qui ont survécu à ces événements, c'est de reconstruire une vie sur des cendres. Et sur des cendres, et aussi sur le souvenir de ceux qui n'ont pas survécu. Donc, vraiment, cette dimension est très présente dans le livre. Mais aussi, je dirais, ce qui est très important pour moi dans le livre, c'est de montrer comment la génération suivante, le narrateur, par exemple, bon, évidemment, qui est extraordinairement proche de moi, c'est très autobiographique, ce narrateur qui, jeune garçon, sans peser sur ses épaules toute la culpabilité, le silence et les non-dits de la famille sur les événements qui ont précédé sa venue au monde. Ça, c'est évidemment un point très important du livre. C'est comment un enfant, avec ses antennes toujours dressées, comme les ont tous les enfants, peut pressentir qu'on lui cache quelque chose et peut aller jusqu'à reconstruire à sa façon la vérité et même par son imaginaire la trouver, la vérité.

avançait dans son aveu, plus mes certitudes se défaisaient. Une trop forte émotion de ma part l'aurait freiné dans son élan. Aussi, je l'écoutais intensément, les yeux secs, maîtrisant mes réactions. L'histoire de mes parents, je l'avais voulu limpide dans mon premier récit, devenait sinueuse. Je parcourais leur chemin en aveugle, exode qui m'éloignait de ceux que j'aimais, pour me conduire vers des visages inconnus. Le long d'une route, peuplée de murmures, je distinguais maintenant des corps allongés sur le bas-côté. Trois morts surgirent de l'ombre, dont j'entendis les noms pour la première fois. Robert, Anna et Simon. Robert, le mari de Tania.

Bon, le fils de Maxime et d'Anna. J'ai entendu Louise dire « le mari de Tania, le fils de Maxime » et je n'ai rien ressenti. J'ai appris que mon père et ma mère avaient, avant de devenir mari et femme, été beau-frère et belle-sœur et je n'avais pas réagi. En équilibre sur le fil que Louise venait de tendre, mes mains serrées sur le balancier, j'avais regardé loin devant moi, l'œil fixé sur la fin de son récit.

0: Tout à l'heure, vous disiez que dans ce livre, il y avait deux histoires, l'histoire d'amour et l'histoire avec un grand H. Je dirais qu'il y en a peut-être trois quand même, parce qu'il y a l'histoire de cet enfant qui est le fil conducteur du livre. Et vous parliez de la capacité tout à l'heure des enfants à avoir des antennes. Il y a une toute petite illustration dans le livre qui le montre de façon terrible. C'est un moment, il est imité la voix d'un Allemand pour parler des Juifs, et pour la première fois, il se met en colère et il va se battre. Il ne sait pas pourquoi encore, mais ça montre bien là comment les enfants ont des antennes.
1: Non seulement cet épisode où en effet, tout à coup, l'enfant se met en mesure et de rendre justice à l'injure qui est faite aux siens, dont il ne sait pas encore que ce sont les siens, mais aussi cette histoire incroyable et qui pourtant est psychologiquement évidente, je le sais en tant que praticien, c'est que cet enfant va nommer un animal de peluche du prénom d'un disparu, alors qu'il n'est pas censé en connaître l'existence. C'est dire à quel point la vérité s'insinue de toutes parts et tend à se faire savoir, même et surtout quand elle est cachée aux enfants.

J'en étais là, grâce aux révélations de Louise. J'avais bâti ce récit pour en arriver à cette nuit. Une nuit durant laquelle un petit garçon et sa mère quittaient définitivement cette terre pour entrer dans le silence. Elle scellait le destin de mes parents et allait me permettre de venir au monde, quelques années après la mort de Simon. Je ne pouvais naître qu'à cette condition. Sa vigueur cédait la place à ma fragilité et il s'enfonçait dans la nuit afin que je puisse voir le jour. C'était lui ou moi, un scénario comparable à celui des corps à corps nocturnes avec le frère imaginaire qui partageait ma chambre. On ne prononça plus son nom, ni celui d'Anna. Ne resteront d'eux que des sacs abandonnés derrière un fauteuil. Des vêtements, des odeurs, un chien de peluche, des petits objets orphelins, quelques photos que l'on reléguait dans l'ombre, et des pensées coupables dont je supportais le poids.

0: C'est un roman, c'est une histoire vécue, tout est vrai et tout est faux dans ce livre, vous l'avez plusieurs fois dit lors de vos interventions. Est-ce que dans la réalité, vos parents et leur capacité sportive est une réalité ou est-ce que c'est une fiction que vous avez voulu introduire dans votre roman pour montrer que les juifs ne sont pas forcément des gens petits, malingres, courbés, qui lisent des livres ou font de la musique, mais peuvent être des ariens tels que les nazis pouvaient les présenter.
1: Il y a, comme dans tout épisode, dans tout chapitre de ce livre, du vrai et du faux, c'est-à-dire que Maxime et Tania, ceux que j'appelais ainsi, qui sont mes parents, étaient de grands sportifs, mais n'étaient peut-être pas les dieux du stade que je décris, et je trouvais intéressant d'en faire justement quelque chose d'assez proche de ce qu'a été l'idéal nazi à cette époque-là, les dieux du stade. Mais cependant, Maxime et Tania, en effet, ne se présentaient pas selon ce qu'on a bien voulu imaginer comme caricature de juifs courbés et chétifs. Ils étaient au contraire extrêmement beaux et sportifs. Donc,
2: Philippe Grimbert, un secret.
1: Je trouvais que symboliquement, il était intéressant de toute façon, j'allais dire, d'en rajouter de ce côté-là, sur le plan romanesque, pour en faire des personnages qui sortent de la tradition, mais aussi qui, au fond, se heurtent à cette espèce d'équivoque terrible d'être quelque part dans le même idéal que ceux qui les persécutent.
0: Ça place aussi le corps à une place importante dans votre livre. Il y a eux qui sont des sportifs avec l'idéal arien, puis il y a aussi ce petit garçon qui est vous, qui est chétif et qui a un creux à l'intérieur de lui, comme si le secret était inscrit corporellement.
1: J'ai beaucoup tenu à rendre très présente la dimension du corps. D'abord parce que la rencontre de Maxime et Tania, cette rencontre qui bouleverse tout et qui va, j'allais dire, presque tout détruire sur son passage, est une rencontre extraordinairement physique, une rencontre de pur désir qui va devenir, au fil des années, amour et qui va se construire même, puisque c'est un couple qui va durer. Mais c'est avant tout une histoire de pur désir. Et je dirais que leur enfant, le narrateur, donc, cet enfant chétif, est lui aussi habité par cette histoire de corps, même s'il ne veut pas se hisser à la hauteur physique de ses parents, puisqu'il n'a pas hérité de leur qualité physique, il est d'une certaine façon obsédé par cette histoire du corps. On peut dire que ça aussi c'est un héritage des parents. Mais l'image du corps même dans le livre, je crois que c'est important de le signaler, c'est peut-être une façon pour moi de jouer sur les deux dimensions du corps, puisqu'il y a le corps physique, le corps de désir, et puis ce qu'en français le mot corps nous permet comme signification, c'est-à-dire le cadavre. Et il est évident que cette passion pour les corps cache une autre forme de passion, au sens de souffrance, c'est celle dont témoignent les montagnes de corps sur certains documentaires.
0: Est-ce que c'est aussi une façon de dire que les secrets, on peut les libérer ou par la parole, ou par un travail corporel, ou que les deux sont indispensables?
1: Moi, je dirais que les deux sont indispensables, c'est ma formation qui me fait le dire, mais que, quoi qu'il en soit, en effet, on peut se défaire du poids du secret, et que le fait d'en avoir la révélation n'est évidemment qu'une première marche sur le travail à faire, puisque il est vrai que c'est quand même l'essentiel à comprendre et quelle place on occupe dans l'histoire d'une famille, hein, et quelle place ce secret, d'une certaine façon, nous a empêchés d'occuper jusque-là. Donc, travail sur le corps, je suis loin d'être contre, parce qu'on a souvent reproché à la psychanalyse d'être uniquement une technique de la parole, mais je vous assure que quand on sait en tant que praticien quel effet la parole a sur le corps, on peut vite changer d'avis. C'est un peu ce que j'illustre, sans avoir évidemment voulu en faire une illustration clinique, mais dans le fait que cet enfant extrêmement chétif et avec ce creux dans la poitrine, au fur et à mesure de la découverte du secret et du travail qu'il fait sur lui-même, se développe différemment et en quelque sorte voit se combler les creux, comme si cette fois-ci son corps pouvait occuper tout l'espace sans être comprimé par le secret.
2: Après une profonde inspiration, j'ai continué. J'ai prononcé le nom d'Anna et celui de Simon. Surmontant ma crainte de le blesser, je lui ai livré tout ce que j'avais appris, ne laissant dans l'ombre que l'acte suicidaire d'Anna. Je l'ai senti se raidir, serrer ses mains sur ses genoux. Je l'ai vu blanchir. J'ai vu blanchir ses jointures. Mais, décidé à poursuivre, je lui ai donné le numéro du convoi, la date du départ de sa femme et de son fils pour Auschwitz, celle de leur mort. Je lui ai dit qu'il n'avait pas connu l'horreur quotidienne du camp. Seule la haine des persécuteurs était responsable de la mort d'Anna et de Simon. Sa douleur d'aujourd'hui sa culpabilité de toujours, ne devait pas permettre à cette haine d'exercer encore une fois ses effets. Je n'ai rien dit de plus. Je me suis levée, j'ai tiré les rideaux, ouvert la porte et demandé à ma mère de nous rejoindre. Et j'ai tout répété afin qu'elle sache, elle aussi. Mon père est sorti de sa chambre pour dîner avec nous. Au moment où je partais me coucher, il m'a arrêté d'une pression légère de sa main sur mon épaule. Je l'ai serré dans mes bras, ce que de ma vie je n'avais encore jamais fait. Son corps m'a paru frêle, celui d'un âgé que je dominais maintenant d'une tête. Me sentant étrangement fort, je n'ai pas versé une larme. La mort de notre chien avait été l'occasion d'un nouveau retournement. Je venais de délivrer mon père de son secret.

Merci à Philippe Grimbert d'avoir bien voulu répondre à nos questions. Merci à Simone Sarah Chabert d'avoir lu des extraits du roman de Philippe Grimbert, dont je vous rappelle le titre, Un secret, roman paru aux éditions Grasset. Quant à moi, je vous souhaite une bonne semaine littéraire et je vous dis à la semaine prochaine pour un autre numéro de votre magazine Parole.

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Bonjour, c'est Dixie Rock et on va commencer par l'album fil rouge actuel, le Rockin' Roulette que grava le Dave Chastenband en 1980. C'est Highwayman qui est calé aujourd'hui dans le lecteur.

Lille Ronnie Maurice est décédé récemment, son nom vous est peut-être inconnu. C'était un neveu de Ronnie, Donnie et Johnny Van Zandt. Il avait créé le groupe Shinnyton qui en 2011 grava un disque unique duquel on vient de s'écouter Redneck. Ce groupe comprenait aussi en son sein son frangin Robbie à la batterie, mais ce dernier fut surtout membre du Johnny Van Zandt Band. Never Too Late est extrait de l'album No More Dirty Deals de 1980.

Votre oncle de l'île, Ronnie Morris, Denis Van Zandt officie, lui, au sein de 38 Special. Born Against Steel, sorti en 1991, n'est guère fameux, et Last Thing I Ever Do me semble être bien le dernier morceau de 38 Special, digne d'intérêt. Pour écouter l'oncle Ronnie, Dixie Rock a choisi Gimme Back My Bullets sur l'album du même titre, c'était en 1976.

On a quitté un petit moment la famille Van Zandt, mais pas Jacksonville, avec le groupe Sam Hill qui, sur sa page Facebook, a tenu à rendre hommage à Lil Ronnie Morris. De leur album de 2020 titré Brigitte Macco, nous écoutions Preacher Man. Dans la famille Van Zandt, il faut aussi tenir compte de Jimmy, qui est lui cousin de Ronnie, Donnie et Johnny. Nous allons l'écouter avec un extrait de l'album Feels Like Going Home, paru en 2012. Et cet extrait a tout simplement pour titre South Sound Rock. Portez-vous bien.

Bonjour, on va débuter aujourd'hui par The Hardway, en provenance de l'album Rockin' Roulette, enregistré en 1980 par le Dave Chasten Band. Ce disque, dans une veine Marshall Tucker Band, Chad Daniels Band, est jusqu'à aujourd'hui le fil rouge de Dixie Rock.

Guitar Freak par Calibre 12, les Tourangeaux sont de retour avec un album titré It Is What It Is. Woman Woman maintenant, c'est un single paru l'an passé par le groupe prometteur Rivalry.

Sick in the Night, c'est sur le Down in the Dirt des Delta Rebels en 1989. Le premier drap, lui, c'était en 1974. On s'en écoute, It's So Hard.

C'était Misery en 1979 sur le disque homonyme du groupe louisianais Motley Crue. Allez, on finit avec Southern Man, extrait du Dock in the Rights Again de 1981. Portez-vous bien.

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Nous sommes en ce début de semaine au Golden Circle de Stockholm en Suède. En décembre 1965, pour y écouter un trio tout à fait inhabituel et légendaire de l'histoire du jazz aujourd'hui, il s'agit du trio de Monsieur Ornette Coleman. Ornette Coleman au saxophone alto, David Isanson à la contrebasse et Monsieur Charles Moffett à la batterie. Et puis, eh bien, nous allons maintenant écouter la deuxième partie de ce concert, toujours bien sûr de Monsieur Ornette Coleman. Et juste pour vous dire que nous avons pu entendre trois compositions et arrangements de Ornette: Faces and Places, European Echoes et D.D. Deuxième set de ce magnifique trio. Je vous laisse en leur compagnie. Vous êtes toujours sur Radio Zone 93,8 MHz dans l'émission spéciale concert de jazz présentée par votre serviteur Jean-Michel Reisser, Ornette Coleman, David Isanson et Charles Moffett. Bonne écoute et bon deuxième.

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4: Nous sommes en passe de réaliser la fascisation de la démocratie française. Tous ceux qui nous expliquent que la situation d'aujourd'hui est nouvelle feraient bien d'aller consulter pour se rendre compte que ce qui nous arrive par les temps qui courent, c'est ce qui est arrivé à la population française dans les années 1930. On est entré dans la dictature en 38-39. C'est incontestable. Les archives sont impitoyables et catégoriques. Je sais bien, je dis là quelque chose qui a l'air absolument exorbitant de la doxa historique, mais les archives que j'ai produites sont impitoyables et catégoriques. Ça s'est fait comme ça.
5: L'histoire est une science humaine qui ne se fait pas avec des opinions, mais avec des sources que l'on croise entre elles pour établir des faits. Et en histoire contemporaine, les sources sont d'innombrables archives, souvent impitoyables, épluchées depuis des décennies par l'historienne Annie Lacroix-Risse, professeure émérite à l'université Paris 7. Salut, c'est JBD, c'est La Voix Off, et un nouvel épisode de notre série sur les suites du Congrès de Tours. À l'aide de milliers d'archives policières, patronales, militaires, diplomatiques de toute nationalité, Annie Lacroix-Risse rétablit ce qui s'est vraiment passé entre les années 1920 et 1950. Avec ses livres « Industriels et banquiers » et « De Munich à Vichy », l'historienne démontre la réalité d'un noyau dur du capitalisme français appelé la synarchie, qui a tout fait pour établir des dictatures fascistes, avec un certain succès d'ailleurs. Dans le choix de la défaite, sorte de suite de l'étrange défaite que l'historien Marc Bloch écrit en 1940, Lacroix-Risse prouve qu'une partie des classes dirigeantes françaises ont tout fait pour que les nazis réussissent l'invasion de notre pays, qualifiée par certains de divine surprise, mais une défaite qui n'a en fait pas tant surpris que ça dans la haute bourgeoisie industrielle et bancaire française qui a tout fait pour qu'Hitler revienne mettre un petit peu d'ordre dans la classe ouvrière française qui s'agitait un petit peu trop, notamment en 1936. Plutôt Hitler que le Front Populaire est un cri de guerre du patronat français de l'époque. Comme son titre l'indique, la non-épuration établit que la France d'après-guerre n'a été ni dénazifiée, ni épurée des traîtres et des collabos dont descendants et entreprises sont d'ailleurs toujours au pouvoir aujourd'hui. Et dans son dernier bouquin, Scission syndicale, Annie Lacroix-Risse met à jour la collaboration avec la bourgeoisie française, puis avec les Allemands, puis avec les Américains, de leaders politiques et syndicalistes supposés être socialistes, mais achetés et corrompus par des capitalistes. Et toutes ces horreurs, Annie Lacroix-Risse en donne les preuves avec des archives impitoyables, toutes citées dans chacun de ses ouvrages surbiographiques de référence d'archives, parce que c'est à l'épaisseur de sa bibliographie qu'on reconnaît un véritable livre d'histoire, car en histoire, la seule question qui prime est celle des sources. Annie Lacroix-Risse, bonjour.
4: Bonjour.
5: Aujourd'hui, on verra que le fascisme n'a pas attendu les nazis pour s'établir en nouvelle et stupéfiante plongée dans ces lugubres années 30. Charles Trenet avait beau le chanter depuis 1936, en 1938, bah c'est pas la joie.
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1: En 1938, la France est déjà en état de dictature policière, 2 ans avant l'étrange défaite de 40. On revient aujourd'hui sur ces lois scélérates qu'étaient les décrets-lois d'Aladier, Édouard Daladier, le taureau du Vaucluse. Annie Lacroix-Riss.
2: Le taureau du Vaucluse, j'ai un collègue qui, avec une certaine rudesse, a expliqué que c'était un taureau émasculé. Il a utilisé une expression plus hardie. Soyons sérieux, il s'agit en effet d'un chef radical qui a toujours été droitier, ce qui était très courant puisque les radicaux ont gouverné avec la droite pendant toute la Troisième République, y compris dans l'entre-deux-guerres. Daladier, ministre de la guerre, et qu'on réfléchisse bien ici à ce que veut dire l'intronisation comme ministre de la guerre d'un homme de gauche, hein, en 1933, comme de nos jours, puisque en France, aucun subversif n'a jamais franchi ses bureaux. Fin 1933, l'ambassadeur de France à Berlin, qui est tout simplement d'ailleurs l'ambassadeur du comité des forges, André François Poncet, annonce officieusement, mais c'est consigné par les archives allemandes, à Hitler et à son ministre des Affaires étrangères, von Neurath, qu'il va y avoir bientôt une dictature en France, sur le modèle de la dictature allemande, je dis bien que nous sommes fin 1933, hein, et qu'on envisage comme homme fort deux personnalités, dont Daladier, ministre de la guerre. Des auditeurs diront, mais non, mais Daladier, c'est un des radicaux au Front populaire, etc. C'est un radical qui n'a adhéré au Front populaire que pour revenir en selle dans le cadre des élections du Front populaire. Mais c'est un homme qui est en accord avec les milieux économiques, avec les milieux financiers, qui est entièrement dépendant, je dirais, comme toutes les têtes du parti radical. Il y a une exception, il y a Cotte qui a fini par faire de fait rupture, mais Daladier, qui donne au parti radical les moyens nécessaires pour affronter la gauche, la vraie gauche, c'est un homme

Et il est tellement acquis à la ligne des grands patrons, à la ligne de la synarchie, que on le fait venir troisième roue du carrosse après Blum, après Chautan en avril 38, on le fait venir comme président du conseil. Il s'occupe aussi de la guerre d'ailleurs, et donc il est là pour appliquer une politique de casse et de guerre. Pas de guerre contre l'Allemagne, de guerre contre la classe ouvrière et contre les acquis de 1936. Les archives, pour le coup, sont impitoyables et catégoriques, puisque j'ai apporté la preuve, archives patronales à l'appui de la Chambre de commerce de Paris et celle de la Banque de France, que on a là une étape essentielle de la casse du Front populaire, qui est de fait cassée bien avant, mais qui, à partir d'avril 1938, met la France dans une situation que j'ai comparée à la situation allemande, qui est aussi largement inconnue en France. Bon. On entre dans une période de dictature de la grande bourgeoisie. Mais de dictature de la grande bourgeoisie, ça n'était pas neuf, puisque c'était la Banque de France qui dictait l'ensemble des cabinets après les élections. On est, à partir d'avril, avec un programme qui est fixé par les patrons. On a la preuve. Programme mis en œuvre depuis 1936, parfois avant sur d'autres points, mais qui est notamment un programme de casse de la CGT. Parce qu'on ne peut vaincre la classe ouvrière que si on écrase son unité syndicale. C'est donc un projet dont Daladier est un des exécutants. Et à partir de mai 1938 jusqu'à la fin, puisque lui, il est relayé le 20 mars 1940 par quelqu'un qu'on présente aussi volontiers comme un dur anti-Mouniquois, un homme de droite, mais un patriote, c'est-à-dire Paul Reynaud, jusqu'au 20 mars 1940, c'est lui qui est président du Conseil et c'est lui qui a montré dès avant 1939 que le programme, c'était le même programme que le programme dictatorial qui a été mis en œuvre en Allemagne à partir de mai 1930, puisque en Allemagne, à partir du printemps 1930, la République de Weimar, qui est déjà une république extrêmement peu républicaine, devient une véritable dictature, puisque le Parlement national est réuni de temps en temps pour voter une adhésion au décret-loi, qu'on ne gouverne plus que par décret-loi, et ça dure jusqu'en 1933. Nous, on est entrés dans la dictature en 38-39. C'est incontestable et j'ai, je crois, démontré comment. À partir d'avril 1938, tombent les catastrophes sur la classe ouvrière. Des mesures contre les étrangers, décret de mai 1938 contre les étrangers, les mesures anti-métèques, antisémites, à partir, je dis bien, de 1938. Et toute une série de décrets se succèdent, mettant les étrangers en situation de précarité plus grande, leur interdisant toute adhésion syndicale, et ça dure comme ça toute l'année 1938. Ça aboutit à la catastrophe syndicale, préparée dans la collaboration étroite entre Jouhaud et Belin, l'État et les patrons. Ça aboutit à la catastrophe officielle du 30 novembre 1938. Le patronat a pratiquement ce qu'il veut dans la mesure où on a un syndicalisme qui est déjà de fait cassé. Puisque, je le rappelle, le fameux discours à la radio de Paul Reynaud, alors ministre des Finances, le 14 novembre, qui annonce sur un ton de triomphe que la semaine des deux dimanches est terminée et ajoute-t-il... L'étranger et l'Europe doivent regarder, l'étranger évidemment, c'est au premier chef, le Reich, on est en novembre 1938, ce que les patrons et l'État ont appelé le Munich intérieur. Ils ont été munichois parce que la liquidation de la Tchécoslovaquie, l'abandon d'une des dernières alliances de la France, l'avant-dernière étape sur la route de l'invasion, c'est aussi quelque chose qui marque une étape décisive sur la casse du mouvement ouvrier français. Mais l'engagement pro-allemand de la fin des années 1930, c'est un engagement qui aide directement les classes dirigeantes françaises.

0: française a écrasé leur propre classe ouvrière. Et donc, à partir de novembre 1938, après la réussite, si j'ose dire, de l'échec de la grève générale, on entre dans une période où on gouverne toujours par décret-loi, avant le régime de Vichy. Casse ultime de la démocratie, qui était d'ailleurs annoncée par l'homme du comité des forces, André-François Poncet, qui, après avoir aidé à tuer la Tchécoslovaquie et terminé sa mission en Allemagne qu'il adorait, en novembre 1938, il s'en va voir un diplomate italien en poste à Paris, puisqu'il va aller à Rome, et qu'est-ce qu'il lui dit ? Nous sommes en passe de réaliser, je le cite, la fascisation de la démocratie française. On est dans une période où les bons républicains, et j'y adjoins Blum a apporté toute sa contribution à cette ligne, une ligne impitoyable contre la classe ouvrière, qui est en même temps une ligne de préparation directe de la défaite française. Je sais bien, je vous dis là quelque chose qui a l'air absolument exorbitant de la doxa historique, mais les archives que j'ai produites sont impitoyables et catégoriques, ça s'est fait comme ça, et personne ne peut le discuter, d'où la tristesse de mon collègue lisant Dominique Avici et disant que c'est pas possible qu'elle ait trouvé des archives, que la réalité soit si noire. Si, elle est très noire, mais après cet échec gravissime qui abolit de fait les 40 heures, ça rétablit la possibilité des 48 heures à une époque où la durée moyenne de la semaine de travail est inférieure à 36 ou 37 heures. Donc c'est une mesure de rétorsion pour casser le ressort de la classe ouvrière, de capacité de lutte et de défense. Casser aussi son ressort national, c'est une donnée très importante, très bien perçue par le remarquable analyste qui était Marc Bloch dans ce fameux ouvrage dont beaucoup de gens parlent, dont je redoute que beaucoup ne l'aient pas lu, dans l'étrange défaite, où il montre à quel point la portée de l'abdication nationale a été décisive dans la défection de la classe ouvrière, car il y a eu en France, et surtout à partir de 1938, une acceptation tacite du sort dramatique qui allait échoir à la France, mais qui allait particulièrement échoir à la classe ouvrière. Et ce qui provoquait l'indignation de Marc Bloch, auquel ont contribué les dirigeants syndicaux. On est déjà en novembre 38 dans une situation où la classe ouvrière voit son pouvoir d'achat s'effondrer avec une série de mesures fiscales anti-ouvrières, une fiscalité encore plus favorable pour le capital qu'elle n'était. Il n'y a jamais eu de retour de la confiance, c'est-à-dire que les capitaux ne sont jamais revenus en France, seulement les capitaux ont obtenu des mesures favorables. Tous ceux qui nous expliquent que la situation d'aujourd'hui est nouvelle feraient bien d'aller consulter pour se rendre compte que ce qui nous arrive par les temps qui courent, c'est ce qui est arrivé à la population française dans les années 1930.
1: Comment Daladier, larbin du capital, fait-il pour faire passer ces décrets-lois scélérats ?
0: Qu'est-ce qui arrive à la Chambre ? Elle ratifie les décrets-lois et puis on la ferme pour 3 mois. C'est-à-dire que le décret-loi, c'est un décret. Et puis il finit par être loi avant Vichy. C'est en cela qu'il s'agit purement et simplement d'une dictature, puisqu'on est sûr, soit que la SFIO s'abstienne, mais quelquefois elle ne fait pas que s'abstenir, et puis elle le fait d'ailleurs en accord avec les radicaux, en accord avec la droite, la majorité est toujours acquise. Tout se fait par décret-loi, avec évidemment des communistes dont la voix et dont l'efficacité d'intervention sont terriblement affaiblies par la conjoncture générale et par l'adhésion d'un monde politique et syndical qui va de la SFIO incluse, même les gauchistes de la SFIO. La haine anticommuniste est telle que on peut parvenir évidemment à unifier des positions que dans l'étrange défaite, Marc Bloch juge moralement inconciliable. Comment ces anciens gauchistes peuvent faire alliance à ce point avec leur ennemi de classe? On reviendrait au débat sur le congrès de Tours pour comprendre les choses. Juillet 1939, deux mois avant le 23 août 1939.
1: Le 23 août 1939, Staline accepte le pacte de non-agression que lui propose Hitler. Un an après le pacte de non-agression que France et Angleterre ont signé avec l'Allemagne nazie lors des accords de Munich de 1938.
0: Dans les conditions de capitulation, d'agenouillement de la France dirigeante devant le Reich hitlérien, la Gleichschaltung, la mise au pas, la nazification, cette nazification en France, elle aboutit mi-39, dans les conditions créées par la défaite ouvrière depuis décembre, dirons-nous, 1938, cet affaiblissement terrible aboutit à ce que le 1er juillet 1939, avec bien sûr l'aval de Daladier, du président du Conseil, le ministre radical des Affaires étrangères, Georges Bonnet, que l'ambassadeur du Reich, von Weltseck, présentait en 1938 comme l'homme des banques. Georges Bonnet voit von Weltseck, 1er juillet 1939, et lui annonce, dans les meilleurs délais, nous allons mettre les communistes à la raison, nous allons interdire les réunions, c'est celle des communistes, hein, et nous allons supprimer les élections. C'est établi par les archives allemandes et les archives françaises. Le 23 août 1939, la signature du pacte germano-soviétique, on a le prétexte pour réaliser l'ensemble des intentions qu'avait annoncé le bon Georges Bonnet. 31 juillet 1939, à peine un mois après la promesse de Georges Bonnet, est annoncé officiellement que les élections de 1940 seront différées. Dès le 25 août, l'ensemble de la presse communiste et amie est interdite. À partir du 25 août, il n'y a plus de presse communiste.
1: Et un mois plus tard, interdiction du Parti communiste français.
0: Décret-loi du 26 septembre 1939, décret-loi Daladier, voté dans l'enthousiasme général de la Chambre. L'interdiction s'est traduite par une chasse à l'homme systématique avec emprisonnement de tous ceux sur quoi on pouvait mettre la main. À partir de là, une série de dirigeants communistes sont en prison, communistes sous les verrous. À partir de janvier 1940, les communistes déjà victimes de répression sont traduits en justice, c'est-à-dire les députés communistes, non seulement évidemment sous les verrous, sont frappés de déchéance parlementaire, de la SFIO comprise à l'extrême droite. C'est un alali dont on n'a même pas idée, tellement la violence en est grande. Vichy n'a pas eu toute l'initiative en la matière. Donc, on est face à un parti communiste complètement ou largement privé de moyens, réunion interdite, presse interdite, et puis procès à huis clos. Il faut savoir ce que ça a été que la répression de 39-40, des institutrices à qui on volait leur bibliothèque. Il y a une partie considérable des archives communistes qui a disparu en 1939-1940. L'État a tout saisi, la police a tout saisi. Les communistes n'ont jamais récupéré cette extraordinaire richesse archivistique. Ce n'est pas des archives, d'ailleurs, de la bibliothèque d'une institutrice jusqu'à l'ensemble des archives des organisations considérées comme communistes. Parce que la période 36-38 avait été une période favorable à l'explosion, si je puis dire, de ce que les communistes appelaient les organisations de masse. Le Secours Rouge devenu le Secours Populaire, une kyrielle d'éléments de familiarisation politique de la classe ouvrière et des couches pro-communistes. Tout ça disparaît. Tous ceux qui font preuve de lien avec les communistes, n'est-ce pas, sont interdits.
1: Et c'est aussi la chasse aux sorcières à l'intérieur de la CGT. Les cégétistes confédérés anticommunistes de Jouot excluent les cégétistes unitaires communistes.
0: C'est une occasion terrible d'ailleurs de conflit durable entre les confédérés et les communistes à l'intérieur des organisations. Tous ceux qui ne voulaient pas condamner explicitement le pacte germano-soviétique et qui étaient automatiquement soumis à interrogatoire par leurs camarades confédérés étaient exclus du syndicat, ça a donné lieu à des séances ahurissantes. À partir du décret-loi du 26 septembre 1939, les confédérés de Jouot et de Belin, avec l'appui de la police, l'appui de la justice et le soutien explicite du patronat, chassent leurs membres communistes, car leurs membres communistes ne veulent pas abjurer. Il n'y a eu pratiquement aucune défection à l'intérieur de l'ex-CGTU. Il y a par exemple ce remarquable ouvrage de Georges Sadoul sur les mémoires de la drôle de guerre qui fait allusion à cette atmosphère dans laquelle il n'y a plus un militant qu'un journal, il n'y a plus de journal. On ne sait pas comment ça s'est répandu puisque les procès, je le répète, sont à huis clos. Comment on apprend par exemple qu'un militant syndical de la métallurgie, Alfred Coste, Fredo, s'appelait-il au sein de la CGTU, s'est assuré une défense. Comment? C'est le communisme qui l'a sauvé, c'est les choix de Tours qui l'ont sauvé, que jamais, évidemment, il n'abdiquerait ses convictions communistes, qui se battrait, par exemple, d'autres militants, comme le fameux Ambroise Croizat, tout ça au trot, qui raconte comment le patronat s'est opposé à toutes les mesures de réarmement en faveur desquelles les ouvriers se battaient. C'est-à-dire que dès qu'on a des sources diverses, et en particulier d'ailleurs des sources policières, mais les autres sont aussi convaincantes, bien entendu on balaie toutes les âneries qui circulent sans interruption depuis 80 ans. Mais qu'est-ce qu'on peut faire contre le rouleau compresseur des médias, de l'historiographie dominante qui trouve sans doute qu'il est indigne de son rang élevé de consulter des archives aussi menues et sans intérêt?
1: Propagande absurde qui nous est tartinée depuis 1939, puisqu'il n'y a pas que germano-soviétique, bah donc les communistes, bah c'est pareil que les nazis.
0: Qui peut dire que de septembre 1939 à juin 1941, les communistes ont été les alliés des nazis? Rien ne permet de l'établir et tout permet de lutter contre. Bien entendu, ils n'étaient pas devenus hitlériens, ils étaient en prison. Ils étaient en fuite, plus aucune capacité de s'exprimer. De la déclaration de guerre, et même avant, à la drôle de guerre, quelle force politique s'est montrée hardie dans les préparatifs de la guerre? Aucune. Alors aucune. Hein. Les manquements effrayants de la SFIO, ce sont des manquements qui se sont accumulés dans la période antérieure. C'est dans les archives allemandes qu'on trouve la trace, fin août 1939, d'une intervention expresse de Léon Blum auprès de Daladier, quand Daladier fait semblant de sortir les muscles contre l'Allemagne, et Blum va le voir en lui disant « Oh là là, ne vous excitez pas sur la Pologne !» Et qui, avant juin-juillet, 22 juin 1941, quelle force était entrée dans ce qu'on peut appeler la résistance militaire? Aucune autre que les communistes, puisqu'il y a eu d'ailleurs toute une série d'interventions anti-allemandes des communistes qui ont été classées comme des initiatives de purs francs-tireurs contre la direction du parti. Mais ça veut dire quoi, les relations entre la base et la direction du parti dans la situation de désorganisation à partir de septembre 1939?
1: Tournant de la dictature, réfugié à Vichy, l'Assemblée nationale, c'est-à-dire la réunion de la Chambre des députés et du Sénat, vote la loi constitutionnelle du 10 juillet 1940 qui confie les pleins pouvoirs au gouvernement du maréchal Pétain. 20 abstentions et 176 absents, et le texte est voté avec 569 voix pour, 80 contre. Une écrasante majorité de députés et sénateurs, notamment des socialistes de la SFIO, abandonnent la République et choisissent la dictature.
0: Il y a quand même 80 députés et sénateurs qui s'y sont opposés, très étroite minorité, y compris à la SFIO. C'est-à-dire que la situation de complicité à l'égard du double phénomène de la mort de la République et de la défaite, la SFIO vote en minorité contre les pleins pouvoirs. Ne parlons pas des radicaux, c'est l'écrasante majorité qui vote. On a un Parlement et un Sénat qui se sont couchés devant l'Allemagne dans des conditions qui, bien entendu, sont éclairées par une étude sérieuse de la période qui a précédé. Donc non, la SFIO n'a en aucune manière été un frein au malheur de la France en 1939-1940, ni après d'ailleurs. Qui est-ce qui vote contre les pleins pouvoirs? On ne peut pas compter des voix communistes là-dedans. Les communistes illégaux, tous leurs élus déchus, donc du Sénat, il y en a un, c'est Cachin, c'est le grand Cachin. On avait au sein du Parti communiste un sénateur, un seul, on n'avait que des députés. 73 députés communistes, le vote des pleins pouvoirs, c'est quasiment le vote de Munich, sauf qu'il n'y a plus les communistes.
1: Qui a voté contre les accords de Munich de 1938?
0: 73 députés communistes, un homme d'extrême droite et un député socialiste qui sera d'ailleurs un résistant assez précoce, ce qui est rare, sont allés quasiment jusqu'au bout. Donc on a une minorité de la SFIO qui se dresse contre les pleins pouvoirs. Et non pas du tout, comme ont dit un certain nombre de mes collègues, parce que les députés et les sénateurs ont perdu leurs repères en arrivant à Vichy. Personne n'a perdu ses repères. Mais enfin, personne ne perd ses repères. C'est une invention, ça. Ils ont adopté la ligne qui était une ligne logique, compte tenu de leur abandon de la République, de leur abandon de la défense nationale.
1: Oui, mais on a aussi accusé les communistes d'avoir entravé et saboté l'effort de réarmement d'avant-guerre.
0: C'est un énorme mensonge que de raconter qu'il y a eu du sabotage communiste contre l'armement. Il y en a eu, un petit peu par-ci, par-là. C'était des provocateurs, etc. Les Allemands en avaient, hein, mais qu'on soit sérieux. Est-ce qu'ils avaient réellement à avoir un rôle dans le sabotage, alors même que les patrons se rendaient célèbres en proclamant, tel Louis Renault dans ses ateliers de Boulogne-Billancourt, que la production pour la guerre, il n'en avait rien à foutre. Je le cite, hein, c'est pas une grossièreté de ma part. Moi, j'ai montré, pendant la drôle de guerre, comment Renault se balade à travers ses ateliers en disant « Les voitures militaires, pour le front, je m'en fous, ce que je veux vendre, c'est des voitures de luxe des Juva 4. Ben, » c'est pas avec les Juva 4 qu'on allait vaincre l'Allemagne. C'est le même Renault qui devient, à partir de 1940, le fournisseur, et avec quel enthousiasme, de camions sur le front russe, alors que les Américains, General Motors et Ford, qui ont des filiales en France, en particulier celle de Ford à Poissy, ont été les plus importants fournisseurs du Reich de camions de 3 tonnes sur le front russe. Toute l'armée savait très bien qu'il n'était pas du tout question pour les communistes d'envisager quelques gestes antimilitaristes que ce soit. Les communistes ont considéré que défendre les frontières de leur pays était une tâche fort importante. Donc, d'une part, il n'y a jamais eu d'action antimilitariste à partir de 1935, sans qu'il y en ait eu beaucoup avant, mais surtout, dans ces années 30, les marchands de canons n'ont plus rêvé que de ne plus faire de canons. Il y a eu une désertion de masse à l'égard de la production de guerre dont j'ai montré des éléments constitutifs depuis les années 20. Les classes dirigeantes ont abandonné la défense nationale de la France. J'ai bien dû remonter à l'étape essentielle de la signature des accords du plan d'Oz en 1924, c'est-à-dire de la renonciation à toute action militaire contre l'Allemagne. Voilà des choses qui sont incontestables parce qu'elles sont prouvées par les sources allemandes et par les sources françaises et par les américaines, par les anglaises. Moi, je ne connais pas les soviétiques. C'est la mode chez mes contradicteurs de dire que je me sers aussi des archives nazies. Ben, je pense bien que je me sers des archives nazies. Elles sont d'une fluidité, d'une lucidité. Puis alors, je dois dire que c'est un argument d'autant plus grotesque. Le ministère des Affaires étrangères, le seul dont je connaisse les archives, tous les spécialistes allemands, quasiment tous, qui écrivent à l'époque hitlérienne, mais qui croient sérieusement qu'il y a un diplomate important allemand qui n'ait pas fait sa carrière déjà sous la République de Weimar, qui sont les mêmes que ceux de l'Allemagne occidentale, puisqu'il n'y a eu aucune dénazification. Alors mes collègues, qu'est-ce qu'ils veulent dire ? Que les hauts fonctionnaires, ils étaient bons quand ils étaient sous Weimar, qu'ils étaient bons quand ils étaient sous Adenauer, mais qu'ils n'étaient pas bons quand ils étaient là sous Hitler ? Mais non, ce sont les mêmes. Les archives sont les archives, et n'obère pas la valeur des archives en disant « ben non, cet interlocuteur ne me plaît pas ». Que vous l'aimiez ou non, un fonctionnaire, un haut fonctionnaire, il fait le travail de surveillance pour lequel il est payé. Quitte évidemment aussi à faire les recoupements tout à fait indispensables. Avec la masse d'archives et la diversité d'archives que je brasse, j'ai tout loisir de faire les recoupements.
1: Les impitoyables archives d'Annie Lacroix-Riss lui permettent de démontrer des choses très désagréables pour bien des gens. On n'en a hélas pas encore fini. On va donc faire une petite pause musicale dans cet océan d'ignominie et de trahison avec cette chansonnette poussée en 1941 par un Maurice Chevalier bien embêté et qui ne sait plus trop quoi chanter de pas trop compromettant dans la nuit noire de la dictature nazie.
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0: après les collaborations patronales, politiques, syndicales d'avant-guerre, abordons maintenant la collaboration policière pendant et avant l'occupation. Une intense collaboration policière franco-nazie commence, non pas en 1940, mais dès 1938, 2 ans avant l'invasion allemande. Flics nazis et flics français travaillent déjà ensemble dans la chasse aux rouges, juifs et autres antifascistes. Annie Lacroix-Riss.
1: À partir de l'installation des Allemands en France, non pas se crée, mais se poursuit une collaboration policière anti-rouge et anti-réfugiés allemands qui n'a pas attendu Munich, mais qui a pris un développement tout à fait remarquable à Munich. Le responsable qui est venu avec Ribbentrop, décembre 1938, von Bömmelburg, qui devait être le deuxième personnage de la Gestapo en France. C'est un type de la police allemande qui passe son temps à discuter avec l'appareil de répression centrale de la France en 38-39, à ce moment-là, de manière explicite, pour pourchasser les militants allemands réfugiés. C'est le même qui revient avec Abetz en juin 1940 et qui, sans cesse, évidemment, est là sous l'occupation. Et qui est, comme d'ailleurs tous ces gens du ZIPOSD, du Sicherheitspolizei, du bureau de sécurité allemand, la police étant là-bas, comme ailleurs d'ailleurs, bien sûr, une police de répression, une police de renseignement, l'un allant avec l'autre d'ailleurs. Hein. Et donc, Bömmelburg est là. Qu'est-ce qui se passe quand il revient ? Eh bien, la préfecture de police et les autorités policières lui font des mamours, puisque le préfet de police rencontre un des responsables en lui annonçant, en septembre 1940, qu'on est en train de mitonner un fichier sur les Juifs. Et on discute évidemment très vite de l'action anticommuniste, parce qu'on nous répète sans arrêt que les Allemands ne sont pas du tout intéressés aux communistes, que les communistes ont pu faire ce qu'ils voulaient, ils ressortaient, tout ça, bon, mais pas du tout. Est-ce que les Allemands avaient besoin de dire aux Français qu'il fallait s'occuper beaucoup des communistes? Enfin, soyons sérieux quand même. Non, bien sûr, mais à partir de fin 40, on se voit de plus en plus sur ces questions, et j'ai montré qu'en février 1941, une collaboration de plus en plus étroite est prévue contre les communistes. Donc que les Allemands ne se contentent plus de dire aux Français « faites ce que vous voulez, vous êtes tranquille chez vous sur ce plan, on vous fait entièrement confiance », mais que von Bömmelburg et Knochen, et à partir de mai 42, le deuxième personnage de ce qu'on appelle nous la Gestapo, qui sont tous les services de police secrète de l'Allemagne, qui devient le second à partir du printemps 42 d'Auberg. Ces gens discutent notamment avec la préfecture de police. On est entré dans une collaboration explicite anticommuniste à partir de février 1941. Cette collaboration policière, elle était un des éléments de la collaboration totale des forces de répression françaises, parce que le drame de la France occupée comme de n'importe quel pays occupé, c'est que l'Allemagne a très peu, bien sûr il y a quelques dizaines de milliers d'hommes de la Wehrmacht, hein. On a eu jusqu'en 43 à peu près 26 divisions allemandes, de l'ordre de 100 000 forces, mais surtout on a très peu de forces policières allemandes. Knochen n'arrête pas de se plaindre de l'extrême faiblesse de ses forces policières. Il a 3000 personnes sous sa coupe. Qu'est-ce qui a fait les effectifs de la répression en France? C'est des centaines de milliers de policiers et gendarmes français. Mais c'est pareil dans tous les pays occupés, sauf en URSS, en Yougoslavie, enfin sur le front oriental, où il y avait d'emblée une telle résistance qu'il a fallu des forces énormes. Mais le front occidental, c'est un front quasiment vide. C'est la collaboration qui fait la force policière. Ils n'ont pas besoin d'avoir 200 000 policiers.
0: On va revenir sur un autre mythe entretenu sur les vilains communistes qui sont déjà en résistance dès septembre 39. Le Parti communiste est interdit, démantelé, ses membres emprisonnés par milliers, éparpillés et sans coordination. En juin 40, quelques dirigeants isolés du PC demandent aux Allemands de pouvoir faire reparaître le journal L'Humanité. Une initiative isolée qui aura depuis fait couler beaucoup d'encre et de salive sur ces méchants cocos qui sont pareils que les nazis. Alors, qu'en est-il ?
1: Il y a des militants de haut rang qui, d'ailleurs, à l'incitation d'un avocat communiste qui a fini d'ailleurs par céder à la collaboration, Ronsin, qui se sont entremis en juillet 1940 avec Abetz pour demander la reparution de l'Humanité, c'est incontestable. Il y a une période de flou, à partir d'octobre 1940, il est signifié à ces militants que la question ne se pose plus. Donc il y a eu, avec des niveaux de responsabilité qui ne sont établis à aucun égard, c'est-à-dire qu'on n'a pas la preuve que c'est Duclos ou que c'est Frachon qui ont donné l'ordre, encore moins Thorez, mais ce qui est sûr, c'est que ça a été une initiative de franc-tireur dont on ne sait pas jusqu'où elle est allée, mais grosso modo, ça a duré 3 semaines.
0: En ce qui concerne la résistance militaire française, on nous aura aussi raconté beaucoup d'âneries. Mais les faits, établis par les archives, sont là. Jusqu'à l'été 41, il n'y a pas de résistance militaire en France, ni communiste, ni autre. Le 22 juin 41, l'agression de l'URSS par l'Allemagne nazie marque en France le point de départ de la résistance armée. Et les archives policières sont catégoriques, de l'été 41 au printemps 44, l'essentiel de la résistance française armée, c'est la résistance communiste. Les autres mouvements de résistance, non communistes, peuvent recevoir des armes légères des alliés, mais ont pour instruction de ne pas s'en servir et d'attendre le débarquement pour entrer dans le combat. Mais on le répète, pendant l'occupation, la résistance militaire française, c'est essentiellement la résistance communiste. Et c'est d'ailleurs bien pour ça que De Gaulle enverra Jean Moulin négocier avec les Rouges, sans lesquels le général n'est rien.
1: Les choses se font essentiellement au départ contre Vichy. Les comités de résistants, les comités qui prennent en charge l'action syndicale à partir d'août septembre 1939. Sont des comités qui luttent sous la direction de Frachon, comité de reconstitution du syndicalisme illégal, dont l'essentiel de l'activité consiste à se battre contre la politique de Vichy, demander des augmentations de salaire, protester à partir de l'automne 1940 contre les carences du ravitaillement. Le ravitaillement s'en va, il n'est plus destiné à la France. C'est très clair dès octobre 1940. Mais incontestablement, sauf ouvriers qui, comme éventuels non-ouvriers, a tenté de faire le coup de main avec une arme conservée contre les Allemands, c'est quand même un cas rarissime. Bien entendu, la résistance active militaire, elle commence avec l'attaque de l'URSS. Mais qui a lutté contre Vichy, contre la dégradation des conditions de vie? Ce sont les unitaires. Les militants les plus connus sont des gens qui se sont illustrés dans les brigades internationales. Et on le voit très bien d'ailleurs à partir du 22 juin. Moi j'ai produit dès d'ailleurs Industriels et banquiers toute une série d'archives qui montrent comment ça a été une explosion de joie, l'attaque contre l'Union soviétique dans les milieux communistes, dans les milieux ouvriers. C'est-à-dire qu'enfin, voilà, c'était clair, on allait pouvoir mener la lutte. À partir de ce moment-là, on entre dans la période de la lutte armée. Dans la correspondance du préfet du Nord, le Nord, Pas-de-Calais, est dans la zone interdite, qui est quasiment une zone annexée, à partir de septembre-octobre 1940, compte que le mécontentement de la classe ouvrière et des mineurs va atteindre un point de non-retour. C'est à l'initiative des seuls militants communistes qu'est lancée en mai 1941, pas le 22 juin, la grève des mineurs. Elle n'est animée que par des dirigeants communistes. Elle est l'objet d'un combat résolu des confédérés de Jouhaud et de Belin qui se sont battus contre les grèves de 1936. Les mines, c'est une fédération confédérée. qui n'a pas fait grève en 36. Et il faut voir comment le chef des mineurs confédérés a envoyé sa lettre d'excuse à Pétain en disant voilà, nous ne pouvons plus rien faire. Le préfet Carle l'a annoncé en octobre 1940. En mai 1941, les communistes lancent la grève des mineurs qui donne lieu à une répression allemande effroyable. Avec la complicité des compagnies de mines, on fait remonter du fond des prolos torse nu parce qu'il fait chaud dans les mines, hein, et on les déporte comme ça. On les emmène à la prison et on les déporte ou on les exécute. Ce sont des communistes. En mai 1941, le Front National, cette organisation qui, sous direction clandestine communiste, se met en place et qui est un élément évidemment de la Constitution, des francs-tireurs partisans, etc., qui est le noyau de la résistance militaire active, de ce qu'on appelle la résistance intérieure. C'est mai 41. Toute la correspondance qu'on a depuis octobre sur le mécontentement social attisé par les communistes contre lesquels la répression dans les usines est effroyable. Donc, d'une part, la résistance active a commencé avant le 22 juin, mais évidemment, je reviens à mon explosion de joie, c'est à partir de ce moment-là que, dans les conditions extrêmement difficiles de l'action communiste, sur fond de collaboration policière effroyable, dès le début de 1941, c'est bien avant Bousquet, ça s'aggrave, si je puis dire, à l'époque de Bousquet, avec les accords avec Auberg de juillet 42 qui sont complétés après l'occupation de la zone non occupée après novembre 1942, en 43 qui sont complétés, mais la collaboration policière, elle a été éminente tout de suite, et je le rappelle, c'est une collaboration policière qui est une collaboration patronaux-policière, parce que ce qui existait avant la guerre, cette collaboration quotidienne entre le grand patronat et les services de police que j'ai montré dans divers cas, et j'ai montré alors, je dirais, de manière particulièrement précise dans l'entreprise Renault, puisque le directeur général de Renault, le hideux futur ministre de la production industrielle de Vichy, d'une part, et depuis octobre 1940, directeur responsable du comité d'organisation de l'automobile, il était en conversation écrite ou téléphonique avec le préfet de police et le préfet de la Seine tous les jours, dès l'arrivée des Allemands, comme il était dans la période antérieure, en correspondance quotidienne avec la police. Donc, même la date du 22 juin ne permet pas d'établir la première césure, mais oui, c'est une césure essentielle dans des conditions terribles. On voit confirmer ce qu'on sait depuis 1939, c'est-à-dire une chasse à l'homme, il faut bien dire à la femme aussi, hein, parce que des militantes communistes, il y en a eu, une chasse à l'être humain communiste qui n'a pas de cesse. Quand je suis allé voir les archives de la préfecture de police, surtout du militaire Befehlshaberin Frankreich, de l'administration militaire allemand, toutes les deux semaines, la préfecture de police envoyait aux Allemands, à partir du début de 1941, un état des arrestations des résistants, pas seulement des communistes d'ailleurs. Il y avait évidemment ce qu'on appelait la résistance gaulliste. Alors, la résistance gaulliste, c'était tout ce qui n'était pas la résistance communiste. On appelait ça résistance gaulliste. Bon, il y a dans cette période entre 12 et 16 pages de texte sur les arrestations. Il y en a en général entre une page et une demi-page de ce qui est appelé sous forme globale la résistance gaulliste, tout le reste c'est les communistes. Alors c'est une source extraordinaire d'ailleurs, ce service qui existait avant sous une autre forme, c'est un service de police anticommuniste à l'intérieur de la préfecture de police qui a été remanié à partir de septembre 1939. C'est le même, on a les mêmes rapports. Alors d'abord, on voit une chose essentielle, hein. Les Français ont déjà arrêté une masse considérable de communistes depuis septembre 1939. C'est-à-dire qu'il y en a déjà des milliers et des milliers. On fait mieux et on a là toutes les arrestations des grands dirigeants communistes et des pas grands dirigeants, mais de tous les grands, à partir de 1941. 1941-1944 ne retouche en rien des réalités qui sont établies depuis l'avant-guerre. C'est ce que montre très bien d'ailleurs toute étude de la justice. La lutte contre les dissidents, elle est établie notamment par les archives de la justice. Ce qu'on appelle la résistance active, c'est essentiellement la résistance communiste. C'est une question qui ne se discute pas et les sources catégoriques et convergentes sont fournies d'une part évidemment par les archives allemandes. D'une part, la série AJ40 Police, époustouflante, et puis une autre aussi époustouflante qui est ce qu'on appelle les archives de Berlin qui sont revenues en France à partir de 1947 et que j'ai massivement utilisé pour tous mes ouvrages sur 1944. Donc on a les archives allemandes, formelles, sur la chasse aux communistes, sa précocité et je dirais son caractère essentiel parce qu'il n'y a que ça qui les intéresse. On a les archives policières françaises, ce qu'on appelle la résistance intérieure. Et ça, ça commence à l'été 1941, pas en 1942, pas en 1943, en 1941. Il n'y a pas de résistance armée active avant la résistance communiste. Et puis, il y a toute une série de préfets qui ont littéralement vidé leur dossier de son contenu de police, et quel dommage, c'était le plus important. Mais enfin, on en a beaucoup. J'ai consulté les archives 41-44 des préfets régionaux. L'institution est créée en 41. Enfin, je ne sais pas, ils se sont donné le mot pour expliquer que la résistance est exclusivement communiste. Communiste, terroriste, c'est les communistes. Et je vais donner un dernier élément, mais ceux qui sont curieux iront regarder dans mes ouvrages où les milliers de notes font référence à des milliers de documents. On a toutes ces sources d'archives qui établissent, région par région, BCRA aidant, une foison extraordinaire dont je sortirai un document, mais que les auditeurs soient rassurés, il n'y en a pas qu'un. Hein. Je dis ça parce que quand j'ai parlé de la synarchie, on a expliqué que j'avais jamais lu que le rapport Chavin. Bon, pas du tout. On a absolument convergent des documents entièrement divers, dont je n'extrairai ici qu'un document qu'on peut rattacher à la catégorie BCRA, parce que c'est un document de renseignement d'un très haut fonctionnaire de la SNCF, texte de fin 43, qui est une chronologie extraordinaire de la résistance chez les cheminots depuis 40, et surtout, bien sûr, depuis 41, la résistance armée. Il analyse la répression française de 39-40. Il montre comment la police française, ça va de soi, les confédérés, les cadres de la SNCF se sont acharnés contre les communistes. C'était la vengeance de classe, la vengeance idéologique, voilà. Et voilà ce qu'il dit en 43. Si un cheminot veut se battre contre les Allemands, il est obligé d'aller chez les communistes, il est obligé d'aller chez les FTP. Et il dit actuellement, on ne peut faire de résistance active qu'en étant FTP. Alors, je suis désolé. Si les archives françaises de police ou de résistance gaulliste ne suffisent pas, si les archives policières et militaires allemandes ne suffisent pas, si les archives des préfets ne suffisent pas, il faut quoi ? Que ça plaise ou que ça ne plaise pas. Moi, évidemment, je suis marxiste, j'allais dire, depuis l'âge de 16 ans, mais un engagement politique qui n'a jamais porté atteinte à mon honnêteté intellectuelle, jamais. Mon engagement politique, il m'a juste donné ce que Marx demande aux philosophes de respecter. La seule philosophie, finalement, qu'on puisse adopter, c'est d'être radical, de prendre les choses par la racine. Regardons les archives, buvons frais et arrêtons de répéter ces âneries insupportables. Bon.
0: Merci à Annie Lacroix-Riz pour ce nouvel exposé que tu pourrais écouter sur notre site. Polémique, c'est la voix off.com. Tu n'es pas au bout de tes surprises, comme tu le verras au prochain épisode de cette passionnante et triste saga populaire. Rendez-vous donc sur cette même antenne. Ce n'est qu'un combat. Continuons le début. Salut.

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Nous entendrons ce soir les sonates de Jean-Sébastien Bach, enfin une partie des trois sonates qui ont été composées par le grand cantor de Leipzig pour viol de gambe et clavecin, mais en l'occurrence, j'ai une version pour violoncelle piccolo à vous faire entendre.

Donc ce soir, nous entendrons les sonates pour viol de gambe, enfin qui ont été écrites à l'origine par Jean-Sébastien Bach pour la viol de gambe accompagnée d'un clavecin, mais cette fois-ci, il y a plusieurs versions d'ailleurs qui ont été enregistrées de ces sonates pour viol de gambe et clavecin, qui ont toutes été enregistrées avec la viol de gambe. Mais là, j'ai une version extrêmement intéressante du grand violoncelliste Anner Bylsma, grand violoncelliste soliste et spécialisé dans la musique ancienne, la musique baroque, qui fait une relecture de ses sonates absolument fantastique sur un violoncelle piccolo, c'est un petit violoncelle. Et grâce à ce violoncelle piccolo, Anner Bylsma arrive à donner une couleur totalement nouvelle, totalement différente de la viole de gambe, où la viole a un son, on va dire, un peu plus ténébreux. Et il sera accompagné, donc Bylsma, avec son violoncelle piccolo, sera accompagné par, non pas un claveciniste, mais un organiste, Van Asperen, Bob Van Asperen, également grand soliste au clavier, également hollandais, comme Bylsma. Ces deux grands artistes ont fait une relecture de ces sonates de Bach tout à fait intéressantes, qui font une grosse concurrence aux versions de Jordi Savall et d'autres pour la viole, qui ont été enregistrées pour la viole. Donc, je vais vous proposer une partie de la première sonate, tout d'abord, BWV 1027, avec Anner Bylsma, violoncelle piccolo, et avec un orgue comme accompagnant, et notamment pour ce qui concerne les tempi, ces derniers sont pris déjà beaucoup plus vite, ou en tout cas d'une manière beaucoup plus allant, qu'avec les versions antérieures pour viol de gambe. Je crois que cette version est largement dominatrice en ce qui concerne la relecture. De plus, Bylsma n'hésite pas à prendre l'octave supérieure quand il pense que c'est nécessaire. Et à ce moment-là, la mélodie change du tout au tout, et il fait ressortir volontairement une voix qui pouvait être éventuellement noyée par le clavecin ou l'orgue, par l'instrument à clavier en tout cas. Et là, il fait ressortir une voix censée être une voix intermédiaire, noyée. Et là, il la fait ressortir en la jouant à l'octave au-dessus. Il y a eu vraiment un gros, gros travail qui a été fait de la part de ces deux grands musiciens. Voilà. Trêve de parlotte, je vous propose donc une partie de la sonate BWV 1027, qui est la première du triptyque de ces sonates de Bach. À tout à l'heure.

reconnu, ces sonates pour viol de gambe, ont, en l'occurrence ici jouées avec un violoncelle piccolo et avec quel bonheur, ont été composées par Jean-Sébastien Bach à l'attention de son violiste, également violoncelliste, de l'orchestre de Leipzig, Carl Friedrich Abel, qui fut également l'un des parrains, des fils de Bach, donc Carl Friedrich Abel. Et Jean-Sébastien Bach était donc intimement lié, à tel point qu'on suppose également que les 6 suites pour violoncelle sol du même Bach ont été dédiées à ce même Carl Friedrich Abel. Voilà, nous allons sans plus attendre entendre la seconde sonate pour viol de gambe et clavecin, en l'occurrence jouée sur un violoncelle piccolo et accompagnée par un orgue. Nous allons retrouver donc Anner Bilsma et Bob Van Asperen dans cette seconde sonate de Jean-Sébastien Bach. À tout à l'heure.

Voilà encore dans le dernier mouvement de, dans le quatrième et dernier mouvement de cette deuxième sonate, Allegro, qui est vraiment pris avec un tempo plus rapide qu'avec les versions pour viol de gamme, mais ça donne un tout autre effet, ainsi que l'attaque évidemment du son du violoncelle est beaucoup plus nette, beaucoup plus propre on va dire, que l'attaque d'une viol de gamme, puisque déjà la position de la main est totalement différente, puisqu'on tient l'archet d'une viol revers de la main, donc la paume de la main côté extérieur, on retourne la main pour tenir l'archet, alors que sur le violoncelle, eh bien, c'est l'inverse. Évidemment, le poids n'est pas le même, les cordes sont en boyau des deux côtés, mais enfin, l'instrument est quand même plus tendu, est fait de telle sorte que la corde soit beaucoup plus tendue. On a beaucoup plus de dynamique avec un violoncelle qu'avec une viole. Ce qui ne veut pas dire que la viole vaut moins que le violoncelle, pas du tout. Simplement qu'avec une viole de grand, on arrive à avoir un son extrêmement ténébreux, c'est ça, c'est le bon qualificatif qui convient. Et la viole a d'ailleurs ses heures de gloire, Marin Marais, Forqueray ont écrit pour la viole, entre autres. Et des enregistrements existent d'ailleurs avec les suites pour viol et clavecin, notamment basse de viol de Marin Marais, qui sont absolument extraordinaires, entre autres. Voilà, nous allons conclure gentiment sur la première partie de l'émission Diapason qui va s'achever dans quelques minutes. 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Une rediffusion de l'émission est prévue le lendemain, mercredi, en fin de matinée, vers les 11h du matin. 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Voilà. Encore un petit peu de musique pendant une petite minute, et je vous retrouve tout à l'heure pour la deuxième partie de l'émission. Tout à l'heure.

retour pour la deuxième partie de l'émission Diapason. Ce soir, l'émission est consacrée à Jean-Sébastien Bach une nouvelle fois, mais cette fois-ci avec ses sonates à l'origine composées pour la viole de gambe, accompagnées d'un clavecin, qui ont été d'ailleurs ses œuvres, ces trois sonates ont été régulièrement interprétées, jouées et enregistrées par des violes de gambe, accompagnées de clavecin, mais là c'est une version tout à fait originale que nous avons le plaisir de découvrir ce soir, pour certains d'entre vous, de redécouvrir, pourquoi pas, des sonates pour viol de gambe, cette fois-ci jouées par en violoncelle, violoncelle piccolo pour être plus précis, c'est un petit violoncelle, et à ce violoncelle eh bien, se trouve le grand Anner Bylsma, certainement l'un des plus grands concertistes de musique ancienne qui existe actuellement. Il est accompagné par un de ses compatriotes hollandais, Bob van Asperen, grand claveciniste devant l'éternel, et pour ce disque, eh bien, il est à l'orgue et accompagne bien sûr Bylsma dans ses sonates de Jean-Sébastien Bach qui ont été dédiées par Bach lui-même à Carl Friedrich Abel, qui était l'un des musiciens, l'un des gambistes et violoncellistes de son orchestre à cordes, l'orchestre à cordes de Bach à Leipzig. Et c'est à lui qu'il dédia donc ces trois sonates, ainsi qu'on suppose qu'il dédia également à Abel les six suites célèbres, six suites pour violoncelle sol, qui ont fait le tour du monde, ces suites, et qui sont travaillées d'ailleurs dans tous les conservatoires et jouées par tous les grands solistes, parce qu'elles sont tellement difficiles que, disons qu'elles ne sont pas à la portée de n'importe qui.

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3: Bonjour à tous, alors 7e jour à Cannes et le festival nous a offert sa petite anecdote. En effet, hier matin, avant même le début de la conférence de presse de Moulin, donc le film sur Jean Moulin où on retrouve Gilles Lelouch, Gilles Lelouch s'est approché donc d'un photographe, verre d'eau à la main, et lui a jeté le contenu dessus, sous l'œil des caméras. Donc tout ça a été bien pris au niveau photographique. Donc j'espère qu'on verra bientôt les photos. La scène ça a immédiatement fait le tour des réseaux. Donc vous pouvez le retrouver dessus, la polémique est claire, tout ça a été vite démenti parce qu'en fait le photographe lui a lui-même demandé, quelque part il était d'accord pour que ce verre d'eau lui soit jeté dessus, il lui a accordé, donc c'était totalement consenti. Donc voilà, petite polémique qui a duré 20 minutes, mais c'était la petite anecdote du jour. Et donc pour rester sur Moulin, donc au niveau du film lui-même, il mérite qu'on en parle sérieusement, mais Pascal nous en parlera un petit peu plus en détail hein, pour vous plonger un petit peu. Donc c'est en juin 1943, Jean Moulin, chef de la résistance, qui vient d'être arrêté et interrogé par Klaus Barbie, chef de la Gestapo à Lyon. Donc Gilles Lelouch, il est dans le rôle de Jean Moulin et il s'est confié en conférence avec une intensité rare hein. Il nous disait que c'est une responsabilité qui dépasse même l'idée d'être acteur ou de faire du cinéma. Nemes, quant à lui, revient à Cannes 11 ans après le Grand Prix pour Le Fils de Saul et l'attente est immense hein. Et puis ensuite, je suis allée à la conférence de Garance, le nouveau Jeanne Herry, en compétition. Donc avec Adèle Exarchopoulos qui incarne une jeune actrice alcoolique sur 8 ans de vie.

0: Donc un parcours fait de fêtes, d'angoisses, d'une révolution intime et sexuelle, un chaos aux allures de grande récré, hein, où se mêlent amour et destruction. Donc Adèle est au sommet de son art et certains y voient même déjà un prix d'interprétation, ce qu'on pouvait entendre durant la conférence de presse. Voilà, certains lui ont évoqué cela. Et dans l'après-midi, donc, je suis allée faire un moment un peu à part au Carlton avec le Talk Woman in Motion de Kering. J'ai pu retrouver Géraldine Nakache, hein, qui était là en tant que réalisatrice. Elle qui présente cette année « Si tu penses bien » en Cannes Première. Un drame sur l'emprise conjugale, radicalement différent de ses précédents films. Hein. Elle était formidable, lucide, généreuse, drôle. C'est une femme de cinéma à part entière, pas seulement une actrice, hein, qu'on aime bien. Elle était vraiment là avec toute sa sincérité. Elle nous a vraiment tout donné. C'était vraiment très agréable de pouvoir ensuite, à l'issue de ce talk, échanger en direct avec elle. Elle est vraiment très accessible, très généreuse dans ce qu'elle dit et dans ses propos. Donc c'était vraiment un très beau moment, en toute intimité. Hein, donc vraiment très très intéressant de pouvoir l'écouter. Et puis la journée s'est terminée donc avec le film Fjord, le nouveau Christian Mongi en compétition. Mais là également, je vais laisser Pascal vous en parler un petit peu plus en détail, hein, étant un film de la compétition. Donc voilà, ben, je lui laisse le micro pour les films en compétition.
1: Oui, merci Mathilde. Ben oui, effectivement, on arrive quand même à la mi-festival, donc c'est peut-être le temps de faire un petit point sur les films en compétition. Comme vous l'avez dit, Moulin à ses partisans, dont je fais partie, le film de Laszlo Németh est maîtrisé du début jusqu'à la fin, dans le cadre, dans le décor, dans les costumes, dans l'interprétation, et Gilles Lellouche est merveilleux devant Lars Eidinger. C'est un film sur l'interrogatoire musclé, pour pas dire plus, de Jean Moulin face à Klaus Barbie. Et Lars Eidinger est surprenant et Gilles Lellouche égal à lui-même. Il est magnifique. On saluera quand même que Gilles Lellouche a fait deux fois l'aller-retour de tous ces gens qui sont les véritables héros du Festival de Cannes, qui sont toute la journée assis sur par terre, sur des tabourets en face des marches, et qui guettent une célébrité pour avoir un autographe, un selfie ou juste serrer la main d'une des stars. C'est vraiment il a pris du temps, et c'est ces cinéphiles-là qui font vivre le cinéma toute l'année. Voilà. Donc, ben nous, on a vu Fjord également, hein, aujourd'hui. Fjord, c'est le dernier film de Christian Mungiu. Et ça se passe en Norvège, dans un tout petit village, où manifestement le wokisme a complètement conquis les esprits, les cœurs, les âmes, et ils sont tous devenus fous. C'est-à-dire que ben une claque à un gamin, ça devient une affaire d'État. On enlève les 5 enfants de cette famille roumaine évangéliste, donc très chrétienne, parce qu'en fait, pas parce que ils ont frappé l'enfant, et encore c'est une toute petite tape. Non, c'est parce qu'ils ne correspondent pas aux critères wokistes de ces sociétés de l'Europe du Nord qui sont devenues complètement tarées. Voilà. Donc c'était un film très intéressant. Il faut dire que Christian Mungiu est quand même l'un des favoris également, parce que bon, il a eu la Palme d'Or en 2007 avec 4 mois, 3 semaines, 2 jours. On se souvient aussi de son sublime baccalauréat qui lui avait valu un prix de la mise en scène en 2016. Ou encore un double prix d'interprétation féminine et un prix du meilleur scénario avec Au-delà des collines en 2012. Donc c'est un habitué de Cannes et on peut même dire qu'il est né à Cannes. Et dans Fjord, pourquoi c'est intéressant? Parce qu'il récupère Renate Renze, qui a eu un prix d'interprétation féminine à Cannes en 2021 pour Julie en 12 chapitres de Joachim Trier, qui ensuite avait eu le prix de la meilleure actrice au European Film Award en 2025 pour Valeurs sentimentales, du même réalisateur. Voilà. Effectivement, l'installation de cette famille d'origine roumaine, très chrétienne, dans un petit village perdu au fin fond d'un fjord en Norvège, eh bien, va déclencher pas mal de suspicions, pas mal d'interrogations, pas mal d'amitié aussi. C'est un film qui a été très applaudi en séance de presse, et qui fait partie également, donc, dans ce bilan de ce mi-festival, des films dont il faudra se souvenir, parce que je suis persuadé qu'il sera au palmarès. Alors effectivement, Mathilde, vous avez parlé d'Adèle Exarchopoulos comme un prix possible de meilleures actrices à ce festival de Cannes, mais il y en a d'autres, hein. Il y a Virginie Fira pour Soudain d'un Magouchi Ruusike. Le film Soudain a également ses partisans. Il y a les partisans de Moulin, il y a les partisans de Soudain, et il y a les partisans du James Gray Paper Tiger, qui a eu 3 palmes d'or sur le film français et qui aujourd'hui fait figure de grand favori. Voilà. Pour notre part, on rajoutera quand même Fatherland de Pavel Pavlikovski, parce que il avait fait Cold War notamment, et qu'il avait pris un prix du meilleur réalisateur pour cela. Et là, il fait jouer le grand acteur Hans Zinsler, qui est l'acteur fétiche de Wim Wenders, le metteur en scène allemand de Paris, Texas. Et il le fait jouer à côté de Sandra Hüller, que nous on adore, parce que chaque fois qu'elle fait quelque chose, c'est parfait. Et puis on rajoutera quand même La vie d'une femme, avec Léa Drucker, Mélanie Thierry, qui pour nous également était un vrai coup de cœur. Voilà. Donc aujourd'hui, à ce mi-festival, disons qu'il y a 6 films qui sortent du lot. La vie d'une femme, Fatherland, Soudain d'Amaguchi, Paper Tiger, Moulin et Garance. Et nous, on verrait bien, sans chauvinisme excessif, une palme d'or pour le Laszlo Németh, qui est un réalisateur hongrois, mais qui a tourné avec un casting entièrement français, presque, puisque Lars Eidinger est allemand. Mais Gilles Lelouch, franchement, lui mériterait également un prix d'interprétation masculine à défaut d'une palme d'or. Mais le festival n'est pas fini, parce que nous n'avons pas vu, et Mathilde, le Pedro Almodovar. Voilà. Et en sympathisant avec un journaliste parisien, il m'a dit que Notre Salut d'Emmanuel Marais était vraiment un film étonnant à découvrir, et qu'il pourrait très bien faire une belle palme d'or. Donc ça veut dire qu'à la mi-festival, nous n'en avons pas encore fini avec les surprises, et peut-être qu'à ce micro, on vous dira dans les jours qui viennent que finalement, ce n'est pas les 6 films en question qui briguent pour la palme d'or, mais quand tu as trouvé une pépite qui sort du lot, comme certaines années, où quand même on a eu plus de 80% de bons pronostics en plus de 30 ans, donc on peut nous faire confiance. Pour l'instant, effectivement, Paper Tiger de James Gray est une possible palme d'or à l'heure où je vous parle, tout en pensant que Moulin ou Soudain en ferait une aussi belle. Voilà, et nous avec Mathilde, ben on vous dit à demain.
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0: 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De la politique à la littérature, de la science à l'économie, de l'environnement aux problèmes de société, Clé de lecture vous propose chaque quinzaine un regard différent et diversifié avec une personnalité. Très lucidement, Henry Miller remarquait, je cite, « que certains sentent la pluie à l'avance, d'autres se contentent d'être mouillés ». Fin de citation. Avec Clé de lecture, nous cherchons à comprendre et à connaître ce qui se trame derrière le rideau de pluie de l'action ou de la création. Clé de lecture vous emmène aujourd'hui aux côtés d'Andrei Kourkov, le grand écrivain ukrainien. Écrivain en guerre, journal d'une invasion. Comment écrire en état de guerre? Quel regard porter sur le monde quand les bombes tombent à vos portes? Comment la chronique intime des jours devient-elle universelle? Avec son journal d'une invasion, paru aux éditions Noir sur Blanc récemment, Andrei Kourkov nous décline la kaléidoscopie de la société ukrainienne, plus affermie encore par les obus russes qu'avant le début du conflit. Après Les Abeilles Grises, son dernier roman traduit en français, Kourkov est passé de l'autre côté du miroir. Il ne s'agit plus d'observer à distance de l'écriture, mais de se plonger dans le vivant pour saisir plus encore l'âme ukrainienne au quotidien. De la préserver du sabotage culturel et identitaire que visent les drones de Poutine, tout autant que les objectifs militaires. Politique, il s'étonne que les villes russophones du pays, comme Mariupol, ont été paradoxalement les plus détruites par les armes de Moscou. Rencontré à la dernière édition de Le Livre sur les quais à Morges, l'ancien président du Pen Club ukrainien nous brosse encore un état de la littérature nationale, où les récits des vétérans attirent désormais un grand nombre de lecteurs, surtout chez les 400 000 soldats qui ont combattu au Donbass d'avril 2014 à février 2022. Il nous définit son rôle d'intellectuel dans une société qui ne sera plus jamais la même, où la langue russe a perdu sa place et sa reconnaissance chez les artistes et les écrivains. Un témoignage qui nous explique aussi qu'il ne faut jamais perdre son sens de l'humour. Andrei Kourkov au micro de Jean Musy. Andrei Kourkov, vous signez Journal d'une invasion. En français, le livre est sorti en 2023, mais vous l'aviez déjà écrit, publié en 2022. Et vous l'avez fait en anglais. Pourquoi?
1: Oui, peut-être à cause de mon éditeur anglais, Christopher McLaughlin, qui a lu mes textes, mes essais et mes notes dans la presse anglaise, plutôt Financial Times, Guardian, podcast BBC, et il a dit qu'il faut faire un livre. Et à partir de ça, j'ai continué à écrire mon journal en anglais pour utiliser les textes du journal à l'avenir pour cette collection.
0: Ce journal, vous l'aviez conçu déjà comme tel, comme un journal, c'est quelque chose que vous avez repris par la suite?
1: Les deux, parce qu'il y a des histoires de ma famille, de notre voyage, comme quand nous sommes devenus déplacés, et il y a des histoires des autres. C'est un mélange, on peut dire. C'est un mélange des essais, mais chaque essai était commencé comme des notes d'un journal.
0: Mais alors ça veut dire que vous avez, je ne dirais pas trafiqué, mais vous avez, enfin, comme romancier, rajouté un peu des choses, ou c'était le souvenir vraiment au jour le jour, cette chronique de la guerre?
1: C'est la chronique parce que je n'ai pas ajouté quelque chose au texte après, il était fini plus tard. C'est-à-dire c'était écrit dans le moment, il y a des dates avec chaque texte, et après ce n'était pas changé.
0: Alors vous aviez déjà écrit la chronique sur le Maïdan, cette révolution ukrainienne, révolution orange, et puis maintenant vous écrivez la chronique de la guerre. C'est quand même assez extraordinaire, je veux dire, vous n'attendiez pas à aller jusque-là.
1: Ouf, j'ai jamais pensé que je vais publier mes journaux, parce que j'écris le journal privé à partir de l'âge de 15 ans, et j'écris toujours pour moi-même, et pour les enfants peut-être dans l'avenir, mais je ne pensais pas qu'une fois, un jour, je devrais publier les extraits ou les textes complets qui donnent information sur la vie pendant les événements comme ça, pendant Maïdan ou aujourd'hui, pendant la guerre avec la Russie.
0: Vous avez lu Gombrowicz, il a qu'à faire un journal, c'est extraordinaire aussi. Il y a aussi des grands chroniqueurs, il y a Gide qui fait aussi des journaux. Ça vous a inspiré ou bien c'est la volonté plutôt pour vous de faire une chronique pour faire comprendre ce qu'est la guerre?
1: Les deux, en fait, ma lecture préférée quand j'avais 18 ans, 17 ans, 20 ans, c'était en fait les journaux d'Alexandre Blok, le poète russe, de Corneï Tchoukovski, un écrivain qui écrivait pour les enfants, de Franz Kafka, des autres écrivains. Et j'étais toujours fasciné parce que je pouvais comprendre l'époque en lisant les journaux privés de ces gens sur ces vies.
0: Qu'est-ce qui caractérise pour vous cette expérience du journal de guerre? Parce que la guerre, on l'imagine, on peut éventuellement la penser, mais la vivre, c'est autre chose.
1: La guerre, tu es beaucoup de choses. Si tu es sens d'humour et tu es optimisme parfois. Et pour moi, oui, j'ai appris beaucoup de choses aussi pendant la guerre parce que je suis. Comment suivre les vraies histoires? C'est-à-dire, on oublie la fantaisie, l'imagination, parce qu'il y a si beaucoup de drames, de tragédies autour. Par exemple, ici, je parle dans ce livre de mon ami Valentin, qui avait des jambes amputées.
0: Un médecin en plus.
1: Oui, un médecin, qui ne pouvait pas sortir de l'hôpital d'abord et après de Kiev. Et enfin, sa femme a réussi à organiser le transport pour lui ramener en Allemagne. Et ce journal finit à mi-juillet. En fait, en octobre, il est mort. Il était mort à Mainz, près de Francfort. Et il y a une autre histoire parce qu'elle voulait ramener ses cendres à Kiev. Et Tatiana, sa femme, a le billet pour le train pour le 10 octobre. Et le 10 octobre, la Russie a bombardé le centre de Kiev et tous les plans étaient annulés. Et c'est une autre histoire. Et comme ça, je ne pouvais pas inventer ça si je écrivais un roman.
0: Ce qu'on remarque aussi, c'est que ça donne une idée aussi aujourd'hui de la guerre moderne. Parce qu'on est avec la technologie, on a beaucoup de téléphones, on peut se voir, enfin c'est une histoire, on ne lit pas ça jusqu'à présent dans les journaux de guerre parce qu'on n'avait pas ce genre de choses. Donc il y a aussi cette, entre guillemets, nouveauté de la guerre que vous montrez.
1: Oui, pour moi, la nouveauté technique, c'est pas très important parce que je n'écris pas sur les batailles, sur les combattants, parce que je ne suis pas allé cette fois à la fronte. En 2015, 2016 et 2017, je fais des voyages à Donbass pour parler aux gens, aux soldats, aux civils. Cette fois, j'étais déplacé, j'étais réfugié, j'ai retourné à Kiev. J'ai voyagé un peu en Ukraine, à Odessa, j'ai vu des ruines. En fait, je les vois chaque jour. Je suis à Kiev et je pars pour la campagne où on a une maison. On passe par beaucoup de ruines jusqu'à aujourd'hui. C'est-à-dire pour moi, la vie quotidienne des gens pendant la guerre est beaucoup plus importante que les succès ou que les événements de la guerre propre.
0: On a au téléphone aujourd'hui, on a quand même Internet. C'est une chose qu'on n'avait pas avant. Et donc ça change aussi la communication avec les gens parce que quelque part, vous êtes connecté avec le monde.
1: Oui, on peut suivre
0: la
1: guerre visuelle sur YouTube, sur Telegram. En fait, oui, je regarde chaque matin des événements sur la fronte en vidéo envoyée ou postée par les soldats, par les volontaires. Et ça me donne la sensation que je suis pas loin des lignes de fronte. Mais comme je disais, pour moi, la vie des réfugiés, la vie des gens qui restaient près de la ligne de front, qui ne voulaient pas quitter ces maisons, est plus importante, plus intéressante et plus touchante aussi, parfois, que les batailles.
0: Oui, mais ce que je veux dire par là, c'est que si vous êtes, par exemple, en Afghanistan, ce n'est pas la même chose que si vous êtes en Ukraine, dans la guerre en Ukraine. Ce qui est étonnant, parce que c'est une guerre qui se trouve quand même plus près de chez nous, dans les pays de l'Ouest, on peut dire. Et du coup, on a accès à une certaine visualité de la guerre. Alors si vous êtes en Afghanistan, si vous êtes en Syrie, c'est beaucoup plus difficile.
1: Ah, bien sûr, c'est une guerre européenne. C'est une guerre, en fait, combattue pour le droit d'Ukraine de rester pas seulement indépendant, mais aussi à devenir un État dans l'Union européenne. C'est la guerre très proche à Pologne, à Lituanie. Et c'est la raison aussi pourquoi les pays européens aident l'Ukraine dans ce combat. c'est très important que l'Europe continue à envoyer les aides militaires et les aides humanitaires.
0: On a vu très bien que l'état de la guerre au début, c'était pas toujours la solidarité avec l'Ukraine seulement, c'était aussi beaucoup de fragilité. On se retrouvait dans des situations où l'Europe avait un peu peur d'agir sous la pression d'une éventuelle intervention, voire une bombe atomique russe. Aujourd'hui, les choses sont différentes. On a l'impression qu'on connaît mieux cette guerre et qu'on voit mieux les limites et les enjeux et surtout qui peut faire quoi.
1: Oui, en fait, au début de la guerre, l'Europe a découvert sa faiblesse parce que l'Europe n'était pas prête pour les événements comme ça, pour une guerre sur ses frontières. L'Europe était très engagée dans le commerce avec la Russie et le commerce était plus important que les valeurs démocratiques. En fait, les valeurs étaient oubliées parce que aussi Angela Merkel a signé le contrat avec Poutine pour construire la pipe de gaz dans le nord après l'annexion de la Crimée, c'est-à-dire que les appétits du Kremlin étaient acceptés, acceptables pour l'Europe et c'était aussi une des raisons et une des motivations de Poutine à commencer cette invasion nouvelle parce qu'il pensait que l'Europe ne va pas réagir comme l'Europe ne réagit pas à l'annexion de la Crimée, à la guerre en Géorgie en 2008 et toutes les autres choses commises par la Russie.
0: Alors, la guerre a déjà commencé avec justement l'annexion du Donbass et de la Crimée. Vous avez quand même 8 ans d'expérience de guerre. Et pourtant, quand vous décrivez dans ce journal, dans le fond, c'est quand vous êtes confronté vous-même, cette fois-ci, dans la capitale, à la guerre, que vous découvrez ce que c'est vraiment.
1: Oui, le 24 février, j'étais réveillé par les explosions derrière mes fenêtres, à Kiev, dans le centre de Kiev, et c'était une sensation très... dramatique, c'est-à-dire que je ne pouvais pas accepter que c'était le début de la guerre, mais à 6 heures du matin, il y avait encore 2 explosions, et c'était le premier jour quand moi et ma femme ont décidé de regarder les abris anti-bombes près de notre maison. Et c'était déjà une ville complètement différente qui continue jusqu'à aujourd'hui. C'est pour toutes les Ukrainiennes, pour tous les Ukrainiens. Maintenant, c'est la vie pendant la guerre avec des autres valeurs, avec peut-être beaucoup de traumas psychologiques. Il y a beaucoup plus de violence dans la société, il y a plus de radicalisation. Et bien sûr, cette guerre va influencer la vie ukrainienne aussi 10 ans après la fin de la guerre. On ne sait pas quand la guerre va finir, bien sûr.
0: Vous êtes de langue maternelle russe, donc la question linguistique au départ n'était pas vraiment un vrai problème en Ukraine, on a fait plutôt un prétexte, mais en fait aujourd'hui ça devient quelque chose d'intéressant, on renverse les valeurs, le russe devient en quelque sorte quelque chose de honni, de banni.
1: Oui, en fait la Russie a tué, je crois, dizaines de mille des russophones en Ukraine au début de la guerre. En bombardant Mariupol, Irkoutsk.
0: C'est dans les régions russophones.
1: C'était les régions russophones, oui. Et bien sûr, aujourd'hui, le russe, c'est la langue d'ennemi. C'est-à-dire qu'il y a beaucoup de russophones qui parlent russe à Kiev, à Kharkiv, tout ça. Mais en fait, c'est les mêmes gens qui, quand ils partent pour l'Europe, ils parlent ukrainien entre eux parce qu'ils ne veulent pas accepter comme les Russes. Ils ont peur parce que si on parle ukrainien, c'est clair que quelqu'un est ukrainien. Si on parle russe, c'est quelqu'un du Kazakhstan, de Russie, d'Ukraine, de Moldavie, de Biélorussie. C'est-à-dire qu'après cette guerre, je crois, il y aura au minimum 2 fois moins de russophones en Ukraine. Et bien sûr, une autre chose, les jeunes russophones ont commencé à parler plutôt sur la rue ukrainienne. Aussi, il y a des écrivains qui changeaient la langue. L'écrivain le plus connu de Donetsk, Vladimir Rafeyenko, qui a reçu 2 prix importants littéraires en Russie en 2013. Et il a dit maintenant qu'il ne va pas écrire un mot en russe. Il écrit en ukrainien ses romans.
0: Les écrivains, ils sont engagés aussi comme citoyens dans la guerre. Certains sont morts. Donc aujourd'hui, comment vivent-ils en Ukraine? Est-ce qu'il y a quand même, entre guillemets, une vie littéraire? Il y a des échanges entre les écrivains, entre les intellectuels? comment participent-ils à la guerre et comment vivent-ils leur vie d'artiste?
1: Oui, il y a plus que 30 écrivains poètes qui sont tués dans la guerre ou exécutés par les Russes comme Vladimir Vakulenko. Il y a une quarantaine d'écrivains qui sont soldats ou volontaires sur le front. Il y a des maisons d'édition qui fonctionnent, il y a de nouvelles maisons d'édition qui étaient fondées maintenant. Mais bien sûr, si on parle de marché de livres, ça ne marche bien. Il y a beaucoup de vie intellectuelle avec des écrivains, avec des philosophes, mais il n'y a pas beaucoup de ventes des livres, bien sûr.
0: Vous voulez dire qu'on ne lit pas pendant la guerre ?
1: On lit, en fait, parce qu'il y a une deuxième littérature parallèle à partir de 2014 en Ukraine. C'est la littérature sur la guerre à Donbass, écrite par les soldats, par les volontaires, lit par les soldats aussi. Et cette communauté est aussi grande. C'est 400 000 hommes, jeunes hommes, qui participaient dans la guerre entre 2014 et 2022. Et ils ont aussi organisé ces maisons d'édition propres et sa vie littérature propre. Mais aujourd'hui, parfois, on pense qu'en fait, cette communauté des vétérans achète des livres de ses amis beaucoup plus que les lecteurs traditionnels achètent livres des écrivains ukrainiens traditionnels.
0: Alors pour qui écrivez-vous aujourd'hui ? Pour les étrangers qui vous lisent ici, parce que vous avez un grand succès bien entendu à l'étranger, je dirais en France parce que j'ai l'édition française, mais aux États-Unis, en Angleterre, etc. Plus qu'en Ukraine ?
1: En fait, je publie ce livre plutôt pour les étrangers, parce qu'il y a beaucoup de moments historiques qui expliquent l'histoire des relations entre Russie et l'Ukraine et expliquent des raisons derrière cette guerre. Et c'est les choses qui sont connues par les Ukrainiens, qui sont éduqués, mais pas du tout connues en Europe, aux États-Unis, au Japon.
0: Alors, dans ce livre, on vous parle notamment, pour revenir sur la Crimée, qu'il y a eu bien sûr toute une période historique importante, puisque les Crimées étaient déjà, on peut dire, soumises sous Staline à une évacuation massive. Hein.
2: Oui.
0: Mais vous avez oublié les Suisses. Vous avez parlé des Tatars, vous avez parlé des Allemands, des Italiens, il y avait des Juifs et des Grecs et des Suisses.
1: Des Suisses, il y avait
0: 2500.
1: Oui. Moi, je connais très bien l'histoire des colonies suisses à Bessarabie, dans la région d'Odessa. Et en fait, le village construit par les Suisses, Chabot, est devenu le nouveau centre des productions viticoles. Mais je ne sais pas beaucoup sur la présence suisse en Crimée.
0: Vous êtes toujours le président du Pen Club ?
1: Non, je fais mes 4 ans. Je ne peux pas faire plus parce que c'est 2 ans chaque fois. Je suis membre de Pen Ukraine. Je suis toujours actif, mais je ne suis pas président.
0: Alors aujourd'hui, comment vous voyez un petit peu la littérature ukrainienne ? Qu'est-ce qui a changé avec la guerre ?
1: La littérature est devenue très militante. Il y a, en fait, aujourd'hui, c'est une situation difficile parce qu'il n'y a presque rien de fiction écrit dans ces jours pendant la guerre. C'est non-fiction, c'est des reportages, c'est des essais. Et ça signifie que la littérature ukrainienne aura un trou entre 2022 et peut-être 24 ou 25, quand il y aura beaucoup de non-fiction, beaucoup de poésie, mais pas des romans, et bien sûr pas des histoires des civils, des histoires d'amour. Il n'y a que 2-3 écrivains qui écrivent aujourd'hui aussi des polars, des science-fiction, mais ce n'est pas suffisant pour vie normale de littérature.
0: Des femmes aussi ?
1: Aussi des femmes, oui.
0: Qui vivent plutôt justement dans la guerre également, qui participent à la guerre ?
1: Il y a beaucoup de femmes qui participent dans la guerre, c'est plus que 150 000, mais les femmes écrivaines, elles aussi n'écrivent pas les romans maintenant. C'est toujours quelque chose sur l'actualité. C'est beaucoup de reportages très traumatiques sur les blessés, sur les familles des morts. C'est la littérature de la guerre.
0: Dans votre livre Journal d'une invasion, vous donnez aussi une chronique intéressante. En fait, vous montrez comment est le quotidien des Ukrainiens pendant la guerre. La difficulté, par exemple, pour les paysans dans ce pays agricole de cultiver au milieu des bombes, non seulement parce qu'elles tombent, mais parce que aussi elles restent dans le sol, donc c'est très dangereux.
1: Oui, il y a toujours des accidents, des explosions dans la campagne ukrainienne, plutôt dans le sud et dans l'est. Pratiquement chaque jour, j'ai lu des paysans qui étaient tués par ces bombes.
0: Et pourtant, ils continuent.
1: Oui, ça continue. Dans l'Ukraine centrale, ce n'est pas le problème, sauf la région de Kiev, qui était sous occupation russe. Là-bas, il y a aussi des accidents. Et je connais un village où un homme était blessé par la bombe il y a 3 semaines. C'est Lipovka, dans la petite région de Makariv, près de Kiev. Mais bien sûr, ce problème va rester pour beaucoup de temps, pour l'avenir.
0: Alors on sait que pendant la Deuxième Guerre mondiale, il y avait déjà beaucoup d'obus qui étaient là, parce que c'est aussi une zone de combat intense. Et maintenant, vous disiez vous-même, parfois certains utilisaient les détecteurs de métaux, quand vous étiez plus jeune, pour aller chercher de la ferraille enfouie dans le sol. Et maintenant, il y aura du travail encore à venir.
1: Il y a trop de travail et pas suffisant de gens pour contrôler, pour chercher les bombes, pour chercher le danger. Aussi dans les villages, pas seulement dans les champs agricoles, mais dans les villages libérés, la situation reste très tragique. Et très souvent, les anciens habitants des villages dans le sud, dans l'est, ils ne peuvent pas revenir, ils ne sont pas donner autorisation à revenir à ces maisons parce qu'on peut faire ça seul après le contrôle anti-bombe, anti-mine. Et pour organiser ce contrôle, il faut peut-être attendre 2 ans, 1 an, on ne sait pas.
0: Une chose importante dont on parle souvent peu, c'est le drame aussi de la société ukrainienne. Les habitants qui sont restés sous, quand il y a eu l'occupation russe, par exemple, et lorsque les zones libérées arrivent, certains vont être considérés comme des collaborateurs par rapport à ceux qui reviennent. Comment ces drames sont vécus? Comment vous les voyez? Parce que ça fait partie d'un challenge aussi sur le futur de l'Ukraine.
1: En fait, le gouvernement a annoncé déjà que les gens qui simplement restaient dans ces maisons pendant l'occupation n'auront pas de problème. Sauf les gens qui collaboraient spécialement, qui travaillaient pour l'administration d'occupation russe, qui aidaient les Russes dans l'organisation des élections qui sont en fait organisées aujourd'hui sur les territoires occupés par la Russie. Et les gens comme ça, bien sûr, ils seront jugés par le système légal ukrainien. Mais je crois, comme déjà passé à Kherson, beaucoup de collaborateurs, ils quitteront la ville, les territoires avec des Russes. Parce qu'il y a beaucoup de gens à Kherson qui aidaient les Russes et après partis avec les Russes dans le sud, sur les territoires encore occupés.
0: Je veux dire aussi, on se souvient très bien de la Deuxième Guerre mondiale, par exemple en France, la collaboration a laissé des traces, il y a toujours la haine qui est là. Parfois aussi la jalousie, donc il y a toujours un peu la suspicion sur les gens. Même s'ils n'ont rien fait, il y aura toujours le doute. Et ça va être une scission, une fissure dans la société ukrainienne. Mmh. On n'ira pas forcément de, entre guillemets, de pardon. Il y aura un moment avant qu'on digère ce problème.
1: Je pense qu'au moment, ce n'est pas vraiment un problème. Parce que, par exemple, dans le village Andreevka, près de Kiev, qui était occupé, il y a des gens qui buvaient vodka avec les Russes, qui peut-être aidaient les Russes avec information sur les familles des militaires, tout ça. Et ils sont libres, ils ne sont pas touchés. J'ai des amis dans ce village qui disent qu'ils ne comprennent pas pourquoi les autorités ukrainiennes n'organisent pas l'interrogation ou les recherches sur les activités de quelques de ses voisins qui étaient vraiment très amicales avec des Russes.
0: Ça. On a connu ça par exemple en France où les gens qui ont collaboré avec le gouvernement de Vichy par exemple, il n'y a pas eu une dévichisation à la fin de la guerre et on a resté avec ce problème longtemps. Oui. Alors, on a vu ça dans d'autres conflits aussi. Ça, c'est ce qui est un petit peu la difficulté.
1: Oui, mais je pense qu'en fait, il y aura suffisamment de difficultés après la guerre et peut-être le problème avec des collaborateurs ne sera pas le problème numéro 1.
0: Je me souviens très bien quand j'étais parlé, il y a justement au début de la guerre, par visioconférence, vous me disiez aujourd'hui, je n'ai plus de contact ou je ne peux pas avoir de contact avec les écrivains russes. oui. sauf un petit carteron, quelques-uns que vous connaissiez, vous avez cité dans le livre Chichkine,
1: oui.
0: D'autres. Voilà. Est-ce qu'aujourd'hui, la situation a changé ou vous gardez la même distance ?
1: La situation est devenue beaucoup plus pire parce que, par exemple, un de mes amis anciens, un écrivain intellectuel très talentueux russe qui était traduit en français, Andrei Gelasimov, par hasard, tout de suite, a commencé à soutenir Poutine. C'est-à-dire, si les gens comme lui soutiennent Poutine publiquement, c'est-à-dire, on a encore moins confiance dans l'avenir des échanges culturels, des communications avec des écrivains russes. Je reste en contact avec Chichkine, avec Vladimir Sorokine et encore deux, trois écrivains russes qui sont tous à l'étranger maintenant. Mais les gens qui restent, ils doivent maintenant, je pense, collaborer avec le régime de Poutine. Ils doivent montrer qu'ils le soutiennent pour rester, vivre en Russie. Et pour moi, ce n'est pas acceptable.
0: Alors justement, comment est-ce que vous voyez l'évolution ? Parce que vous êtes sur place, vous suivez ça de très près, vous connaissez aussi les gens, les acteurs. Est-ce qu'aujourd'hui, l'Ukraine est dans une phase transitoire ? Est-ce que vous la sentez assez forte ? Vous la sentez sans doute motivée ? Mais comme la guerre semble longue, et puis il faut que le soutien aussi soit constant, comment vous voyez cet avenir proche ou moyen ou interne ?
1: La société est consolidée, et la solidarité et la confiance dans l'avenir positif est toujours là. Mais je parle des gens qui restaient en Ukraine. Si on parle aux réfugiés qui sont en Suisse, en Allemagne, en Autriche, en Pologne, on parle des 5-7 millions des Ukrainiens, plutôt des femmes avec des enfants. Parmi eux, il y a pas mal de gens qui veulent rester à l'étranger, qui ont perdu la confiance, qui essaieront de trouver une nouvelle vie en Europe. C'est-à-dire qu'il y a deux sociétés maintenant, deux sociétés des Ukrainiens, la société des Ukrainiens à l'étranger, qui est mélangée avec des idées différentes, et des gens qui restaient, aussi comme les personnes déplacées en Ukraine, qui sont très fortes, qui sont très motivés, qui essayent d'aider l'armée ukrainienne aussi s'ils ne peuvent pas faire beaucoup.
0: On a remarqué aussi un phénomène de retour important des réfugiés ukrainiens aussi en Ukraine.
1: Il y a beaucoup de réfugiés qui sont retournés ou des réfugiés qui habitent en Europe, mais chaque mois partent pour visiter ses maisons, ses appartements, ses amis, ses relations. Oui, c'est devenu quelque chose quotidien. Ça fait beaucoup de problèmes sur la frontière, ce trafic des gens. À cause de ça, il faut attendre parfois 10 heures sur la frontière, 12 heures, parce que si beaucoup de gens voyagent entre Ukraine et Europe.
0: La question aussi politique, le gouvernement actuel du président Zelensky est un régime qui travaille en situation de guerre. Hein. Bon, la démocratie a forcément certaines limites vu l'espace de la guerre. Est-ce qu'on peut dire qu'il y a encore un espace démocratique toujours en Ukraine ?
1: Bien sûr, bien sûr. En fait, Zelensky est chaque jour critiqué par les intellectuels, par les politiciens, par les figures publiques en Ukraine. Il y a chaque jour des débats sur les représentants des partis de Zelensky, c'est-à-dire ils doivent pas seulement travailler sur la guerre, mais ils doivent aussi mener la vie politique pour montrer que le pays reste démocratique avec beaucoup d'opinions différentes et que les libertés de presse, les libertés des paroles ne sont pas limitées. C'est-à-dire que l'Ukraine reste et va rester un pays démocratique et un pays avec, comme toujours, avec 400 partis politiques, enregistrés dans le ministère de la Justice.
0: Aujourd'hui, vous disiez dans le livre dont vous n'arriviez plus à écrire autre chose qu'un journal, que d'écrire sur la guerre. Est-ce que c'est toujours le cas ?
1: Non, ce n'est pas le cas parce qu'il y a deux semaines, dans notre maison du village, j'ai repris le roman abandonné en février 2022. Et maintenant, chaque matin, à 6 heures du matin, j'essaie d'écrire le roman jusqu'à 8 heures, 9 heures du matin.
2: Et après, bien sûr, j'écris comme toujours le journal, des essais, des articles pour la presse, tout ça.
0: Et puis vous disiez aussi dans ce livre que vous avez perdu votre sens de l'humour. Est-ce qu'il est revenu ?
2: Le sens de l'humour est revenu, mais pas à 100%. C'est-à-dire, c'est peut-être j'ai réussi à récupérer 50% des sens de l'humour. J'espère que les autres 50% viennent arriver vite.
0: Merci à Andrei Kourkov, grand écrivain ukrainien, qui signe Journal d'une invasion aux éditions Noir sur Blanc en 2022 et qui vient de sortir donc en français. En quelques instants, la suite de notre programme, au micro Jean Musy, à la technique Cyril Caillez. 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

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Sac à dos 34, une association qui aide les sans domicile fixe, une association qui permet aussi de rencontrer qui sont ces clochards, ces gens qui vivent dans les rues. Reportage de Mélanie Charpentier de Radio Clapas. 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

0: Si l'image du clochard persiste, il n'y a pourtant plus de profil type du SDF. La galère touche désormais toutes les couches de la population, un licenciement, une altercation familiale, la rue guette tout le monde. Et quand les fêtes de fin d'année approchent, la situation est encore plus pesante. Tout est là pour rappeler au sans-logis sa condition d'exclu, il fait froid, la ville est illuminée, les produits appétissants abondent en vitrine. C'est pourquoi, depuis presque 5 ans, les bénévoles de l'association Sac à dos 34 jouent les bons samaritains. Chaque année, à quelques jours du réveillon, Thierry Telade et son équipe revêtent leur casquette de Père Noël, qu'ils collectent auprès de la population des sacs à dos pleins de denrées et de produits d'hygiène. Et cette fois-ci, c'est aux côtés des éducateurs du SAMU social qu'ils ont choisi d'effectuer leur première distribution. Après avoir chargé la fourgonnette, c'est parti pour une maraude bien spéciale à la rencontre de ces Montpelliérains invisibles.
1: Je suis l'adolescent qui appuie les menaces d'un père trop violent et d'échecs si tenaces. Quand la rue t'aspire,
2: on est le 24 décembre, il pleut, on part du siège de la Vitarelle SAMU Social et on se rend sur des squats et des lieux où résident des sans-abri que connaissent bien le SAMU Social. On a amené environ une quarantaine de sacs. Donc ça veut dire que ce soir, avec tous les kits festifs qui sont dans les sacs, ils vont pouvoir faire aussi leur réveillon.

0: En aucun cas, les bénévoles de Sac à dos 34 ne souhaitent devenir des professionnels de l'action sociale. Leur opération est éphémère puisqu'elle n'a lieu qu'au moment des fêtes de fin d'année. Et ceux qui veillent sur les sans-abri au quotidien, ce sont les éducateurs du SAMU social, comme Mohamed Moutokil. Il nous a expliqué pourquoi cette période du réveillon était propice à de telles initiatives.
1: Notre champ d'intervention est la ville de Montpellier. On ne peut pas sortir de la ville de Montpellier. Et cela ne veut pas dire qu'il n'y a pas d'autres difficultés, des gens qui vivent les mêmes difficultés en dehors de Montpellier, et dans les villes les plus proches, parce qu'il faut savoir aussi qu'il y a eu sur la ville de Montpellier des arrêtés anti-mondicité par exemple, qui a fait qu'il y a des gens qui se sont déplacés du centre-ville de Montpellier vers l'extérieur. Et maintenant, avec les lignes aussi du tramway, les gens aussi suivent ces lignes-là, ils vont là où ils sont tranquilles, quoi. Et donc c'est vrai que, par exemple, on a pas mal de gens qu'on connaît, parce que de par les collègues à eux qui nous parlent de leur situation, il y a d'autres qu'on connaît, qui sont dans des squats en dehors de la ville de Montpellier. Donc nous, on intervient avec eux, on les connaît, on intervient quand ils viennent sur Montpellier. Par contre, on ne peut pas intervenir sur leur lieu de vie, quoi.
0: Vous parliez des dispositifs qu'avait mis en place la ville de Montpellier. Le plus récent, c'est la brigade anti-chien. Alors souvent, justement, ces gens qui vivent dans la rue ont des animaux de compagnie. Comment ils perçoivent cette mesure? Et vous, quel est votre regard là-dessus?
1: De toute façon, eux, ils l'aperçoivent comme quelque chose d'injuste, parce que il faut savoir qu'il y a dans la rue, il y a des gens qui ont des chiens qui sont dangereux, ça c'est sûr, quoi. Ce qu'ils ne comprennent pas, c'est que la grande majorité des gens de la rue, c'est des gens très attachés à leurs animaux, qu'ils soient des chiens ou autres, mais ils ne comprennent pas pourquoi, déjà qu'ils sont pénalisés par les conditions de vie, tout ce que vous voulez, ils ne comprennent pas pourquoi on vient avec une contrainte supplémentaire, c'est les limites les séparer de ce qui leur reste de compagnie dans cette vie, quoi. C'est-à-dire les chiens, quoi. Et vu leur façon de vivre, ça les met en difficulté tous les jours. C'est-à-dire qu'ils peuvent payer des amendes tous les jours, quoi. Et ça, c'est pas dans leur... C'est-à-dire qu'ils ne peuvent pas se permettre ça, quoi.
0: Comment ça se passe humainement? Comment on fait pour se préserver, pour mettre de la distance avec tout ce qu'on voit sur le terrain?
1: De toute façon, dans ce métier, il faut savoir prendre de la distance avec les situations vécues, quoi. Parce que quand on part, par exemple, le soir, quand on a fini le travail, il faut savoir se détacher. Se détacher de tout ce que le vécu de la soirée ou de la journée, quoi. Parce que sinon, on ne peut pas faire ce métier longtemps, quoi. C'est pour ça qu'il y a des gens qui ne comprennent pas, à l'époque notamment des bénévoles, qui ne peuvent pas comprendre de déférer par exemple des demandes, etc. C'est quelque chose qu'ils vivent très très mal, parce que c'est pour eux, c'est de ne pas répondre à la demande de ces personnes-là. Et en fait, nous, la demande, on la laisse mûrir, quoi. On ne veut pas répondre n'importe quoi et n'importe comment à ces gens-là. Parce que c'est des gens qui sont en difficulté, on ne veut pas leur répondre du n'importe quoi. On leur doit ça, on leur doit quelque chose de professionnel, on leur dit ce qu'on pense. Et ça, c'est notre devise, quoi.
0: Vous avez déjà été confronté à des situations complètement inattendues, qui vous ont un peu désarçonné?
1: Moi, ce qui me touche le plus, c'est quand on est confronté à des situations avec des enfants dans la rue. Et ça, on le voit de temps en temps, surtout, généralement, ça correspond aux vacances scolaires, parce que nous, on essaie de comprendre ce phénomène. Et simplement, le constat que nous, on a fait, il n'est pas forcément partagé par tout le monde, c'est que ces gens-là, enfin, ces mères de famille, généralement, ils attendent de partir pendant les vacances scolaires pour ne pas pénaliser les enfants. Et donc, moi, c'est le truc, on va dire, que j'arrive pas encore à trop... ça fait partie du travail, etc. Mais ça reste quelque chose quand même qui me touche beaucoup, quoi.
0: Quel regard vous posez là sur la démarche de l'association Sac à dos 34 qui a décidé de remettre comme cadeau de Noël un sac à dos avec des vivres à l'intérieur pour les SDF?
1: Personnellement, je trouve quand même que c'est une bonne initiative, parce qu'il faut savoir que cette période de Noël, c'est une période critique chez les gens de la rue. C'est des gens où il y a des souvenirs qui reviennent, il y a des moments vécus dans le temps qui remontent, il y a des émotions, si vous allez dans les centres d'hébergement ce soir, ou si vous allez dans des repas de Noël organisés par des associations telles que la Croix-Rouge ou les Restos du Cœur, vous allez voir, il n'y a pas ce truc festif, quoi. Tu vois, les gens, ils sont là, mais il y a une tristesse, quoi. Et nous, on essaie, des initiatives comme ça, ça permet de leur dire, écoutez, même dans la difficulté, il y a des gens quand même qui pensent à vous. Et je pense que ça peut apporter quelque chose de bien. Ça ne peut apporter que quelque chose de bien, de toute façon.
2: J'aimerais que ça cesse, de se dégrader, sans un bénéfice.